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5: 20h passées, vous écoutez Radio Campus Paris. On espère que votre estomac est préparé, que vous avez bien mangé, que votre foie est échauffé. Et non, je ne parle pas de la cuite que vous allez prendre dans un instant ce 31 décembre. L'alcool est dangereux pour la santé, à consommer avec modération. Mais je parle bien sûr du monde zygomatique que vous allez écouter dès à présent.
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5: Bonsoir et soyez les bienvenus dans le monde zygomatique. Une émission un peu particulière puisqu'il s'agit de notre sixième best-of. On s'est déjà retrouvé la semaine dernière, le 24 décembre, juste avant le réveillon de Noël. Là, c'est le réveillon de la Saint-Sylvester ou la Saint-Sylviane, je ne sais plus comment on l'appelle, celui-ci ou celle-là, je ne sais plus. En tout cas, sixième best-of pour clôturer cette année 2025. Et on va écouter encore la crème de la crème de ce qui a fait la beauté de cette émission. Nous allons écouter déjà mon billet et là il est beau parce qu'il est écrit par Juliette et croyez-moi ça vaut son pesant de pistache. Nous écouterons évidemment la non-interview de notre non-invité Xavier Bertrand, puis une chronique de l'ami Gauthier. On retrouvera aussi évidemment Pascadog, la roue de l'info nulle, une chronique de Delila, un jeu de Maxime, et on réécoutera Hervé Dupoulin qui fait la joie de ses fins d'émission depuis la rentrée. Le monde zygomatique, best of numéro 6, dernière émission de l'année 2025. Ça commence maintenant.
7: Bonjour tout le monde. J'ai pas pu écrire de billet aujourd'hui, alors Juliette s'est gentiment proposée de m'en écrire un. C'est faux, elle m'a forcé. Et j'en avais marre de boire l'eau des toilettes, alors j'ai fini par accepter. Et le problème, c'est qu'elle sait pas écrire. Enfin, si, mais c'est difficile de la lire, alors je vais faire ce que je peux. Youpi! Bonjour tout le monde! Ça va?
8: Ouais!
7: Là, Simon, tu verras, ils vont te dire « Ouais, ouais, ça va super, t'es tellement beau, Simon, je te suce. » Et tu te laisses pas déconstruire, enfin, détacher, quoi. Enfin, voilà, tu continues ton billet, quoi. C'est ton moment. Et vous avez vu le cul nu? Eh, sacré Premier ministre, hein. Surtout qu'on a failli pas l'avoir, vu que le PQ a pas voté la motion de censurage, on est sacrément dans la merde, quoi. Voilà, bon, là t'es bien, hein. Là t'es rentré direct dans le tas de l'actualité. Là c'est le moment où tu peux aller tailler Maxime sur ses retards. Eh oh, Maxime, ça va là? C'est pas parce que t'es pas payé que c'est normal d'être en retardage sur toutes les émissions, hein. Eh, on n'est pas démissionnaire, hein? Émission. Qu'il est agréable de se fendre la pêche. Là, tu verras, Sofiane devrait beaucoup rire. Parce que dès qu'on parle de pêche, hein. Bravo! Et ça s'est bien envoyé, ça encore. Tout le monde devrait être par terre. Fais attention quand même à ce que Seb ne se cogne pas trop fort la tête, ça risquerait d'être la foi de trop. Ensuite, tu gagnes du temps et tu dis Macron, connard, et ça marche à chaque fois. Ouais, Macron, connard, hein. C'est de la fiction, monsieur le président. En plus, Macron, t'es pas le roi des francs, hein. Ça a été abrogé en 2001. Maintenant, c'est les euros. Faut te mettre à la page, espèce de gros naze. Là, tu peux être fier de toi, parce que c'est extrêmement pointillé comme remarque. Tu l'as bien taclé, le Macre. C'est vrai, faut arrêter de croire que c'est la fête à la saucisse tous les ans, hein. En plus, un bon président voterait pour une fête à la saucisse tous les jours. Qu'il est agréable de

0: Grignoter des saucisses au petit déjeuner. C'est là qu'on se rend compte que c'est Juliette qui a écrit parce qu'on parle de saucisses, mais parce que c'est nul. Là ensuite, tu critiques France Inter, parce qu'aucun billet ne vaut d'être écouté si on ne critique pas France Inter. Vas-y, donne tout, ne leur donne pas de ménage. Non, c'est pas ça. Après vérification, on dit ne les ménage pas. Ouais, c'est à peu près pareil. Hey, France Inter, c'est pas France Inter qu'on devrait les appeler, c'est con Inter. Ce qu'il y a que des cons. Dis-moi. Et là, tu peux clairement drop de Mike. Tu peux tellement drop de Mike, tellement tu les as tués. Non, mais fais attention à ne pas le casser parce qu'il y a des émissions après. Le micro, hein, pas France Inter, bim bam boum, ratatatata. Encore bien joué. Il est très réussi ton billet, Simon. Tu peux te dire bravo. Bravo, Simon. Mais merci, Simon. Oh, avec plaisir, Simon. T'es tellement fort, Simon. Là, t'arrêtes de jouir sur toi parce que ça tâche la moquette.
1: J'en peux plus.
0: Et après, tu fais la chute. Macron, c'est tellement un con qu'il est aimé et protégé par le PS. Et ça en dit long sur lui. Merci de m'avoir écouté.
2: Bravo.
0: Et le pire, c'est qu'il est toujours 15h17. C'est vraiment...
2: Ouais. Et 22 secondes.
0: Et j'ai envie de dire merci Juliette, finalement, hein, qu'on peut... Voilà, ses talents d'autrice...
3: c'était beau. Qu'est-ce qu'elle est gaulerie, celle-ci.
4: Alors, Xavier Bertrand, qu'est-ce qu'on en pense? Pour ou contre? J'ai envie de vous demander.
5: J'ai cru qu'il était là quand t'as dit Xavier Bertrand, merde, il est où?
4: Il est juste en dessous là.
5: On a upgradé, enfin non, on a l'inverse de upgradé. C'est quoi l'inverse de upgradé?
1: Downgradé.
5: On a deux ouf. Parce que downgradé sa mère avec Xavier Bertrand.
6: Ça veut dire haut et down, ça veut dire bas en anglais.
7: So British.
5: Ok, d'accord.
7: Moi, une fois, j'ai une anecdote avec Xavier Bertrand, mais désolé, j'ai pris le micro pour parler. J'étais.
5: Je le reprends, on s'en fout, ton anecdote, je suis sûr que c'est nul.
7: Je le reprends. Non, j'étais à Vivatech en juin dernier. Est-ce que vous savez ce que c'est Vivatech?
4: Oh, oui.
2: Non,
7: c'est pas grave.
5: C'est une PME qui fait des tuyaux.
7: En gros. Et c'est un rassemblement sur les technologies, nouvelles technologies, IA, peu importe. Et avec plein de grands groupes, et notamment les régions de France et certains pays aussi représentés. Et la région Hauts-de-France était représentée, et j'y ai croisé Xavier Bertrand. Voilà.
2: Mais non.
7: J'ai voulu lui parler, mais il était entouré d'une horde de gens en chemise et en cravate.
5: De Xavier Bertrand.
2: Ça aurait été super terrifié. Est-ce qu'on peut ne pas vous inviter à notre émission? Ce serait très sympathique.
7: J'aurais adoré les demander, ouais. Finalement.
4: Et figure-toi que j'ai moi aussi une anecdote avec Xavier Bertrand. J'étais en terrasse avec mon père et on l'a croisé passant dans la rue. Et on l'a revu passer 5 minutes après avec des pépitos.
7: Oh.
4: Il avait des pépitos dans les bras.
7: Mais c'est un homme du monde.
2: Mais bien sûr. Votons pour lui finalement. Bien sûr. Les pépitos.
5: J'ai une anecdote aussi. J'étais au festival de l'abat-jour et de la zoophilie. Et figurez-vous que au stand Lampadaire et Chihuahua, j'ai croisé Xavier Bertrand qui était là. C'était assez drôle.
4: C'est vraiment un homme du monde. Hein.
1: Ah, mais est-ce que les pépitos, il les a trouvés à Vivatech du coup?
4: Je pense. Peut-être que c'était des pépitos connectés. Il y a une application pour savoir
5: c'était
4: quel est le pourcentage
5: généré par IA.
7: Mais vous avez déjà eu le jeu des pépitos?
2: Non.
7: Je sais pas si vous en rappelez, c'était
5: le banco, le tic-tac.
7: Quand on achetait des pépitos, il y en avait un où si derrière il y avait la tête de pépito, on gagnait quelque chose.
5: La tête de Xavier Bertrand. Des pépitons. Et ceux qui n'avaient pas la tête de pépito se faisaient mettre à mort.
7: Exactement, par la guillotine, parce que c'était avant 77.
5: Oui, c'était à l'époque.
7: Je ne sais plus.
5: Ah, c'était à l'époque de mon grand frère. J'ai une anecdote. Est-ce que vous savez, mais c'est vrai, quel est le métier de pépito? Le personnage qu'on voit sur les boîtes.
1: C'est
5: il a un métier.
1: Celui qui a le chapeau, là.
4: Je pense qu'il est sexeur de poussins.
5: Non, son premier métier.
2: Ah oui,
5: ça, c'est sa passion.
2: Restaurateur?
5: Non.
1: Expert comptable?
5: Oui.
1: Non.
7: Moi, je dirais qu'il fait pousser du cacao, comme il y a du chocolat dans les pépitos.
5: Non, ça n'a aucun rapport avec les gâteaux.
7: Il est peut-être pâtissier?
2: Vétérinaire?
5: Non plus. Ça n'a aucun rapport avec les gâteaux, il est pâtissier.
7: C'était la blague.
5: Ouais, non, mais je suis trop, moi je réfléchis pas.
1: Il est pâtissier, mais pas de gâteau.
5: Ça a un rapport indirect avec la nourriture, avec le poisson.
7: Bah, il était pâtissier.
4: Il était pêcheur.
5: Oui,
4: c'est pas vrai.
5: Il est pêcheur.
1: Putain, mais du coup, vraiment. C'est censé représenter quoi les pépitos? C'est censé représenter le fruit de sa pêche?
5: Le fruit de sa pêche, genre c'est les fruits et tout.
1: Oh, excellent.
4: Ah oui, c'est super.
1: C'est pour
4: j'adore
1: ça qu'il
4: y a blagues sur les maraîchers et tout.
5: C'est pour ça qu'il y a sa pomme sur les sur les gars, sur les fruits de sa pêche.
4: Ah oui, qu'est-ce qu'ils font la poire avec ces anecdotes?
2: Ouais. Comment tu connais le lore de Pépito?
4: Oui, j'avoue, ça devient doux.
2: Le lore, c'est l'histoire.
4: Il a écrit la biographie sur Pépito.
7: Sur Wikipédia, la page Wikipédia de Pépito.
5: Est-ce que tu connais sur les soldats Actimel aussi? Tu peux nous en dire des nouvelles?
1: Ouais, alors par contre, c'est assez
5: très controversé parce qu'il y a un lien avec le Troisième Reich. Donc, du coup,
6: il y a beaucoup de trucs qui ont un lien avec le Troisième Reich dans tes anecdotes.
5: Oui, c'est faux, absolument pas.
7: Mais du coup, à vrai dire, on aurait dû ne pas inviter Pépito ce soir.
4: Bien sûr.
6: Mais on avait plus de questions à lui poser, en tout cas.
8: Pour revenir à Xavier Bertrand, si on a encore le temps, moi, j'ai vu qu'il avait sorti une autobiographie. Il y a un mois, de, j'allais dire de lui, c'est le principe, qui s'appelle Rien n'est jamais écrit. Et du coup, bon, déjà, qu'est-ce qu'on s'en fout d'une autobiographie de Xavier Bertrand? Et deux, qu'est-ce que c'est que ce titre? Enfin, Rien n'est jamais écrit.
4: C'est pour dire que son bouquin n'est pas fini, je pense.
8: Ouais, il aurait mieux fait de jamais rien écrire. Ouais,
6: c'est surtout qu'en vrai, si, il y a plein de trucs qui sont déjà écrits, en vrai.
8: Mais oui, il se trompe. C'est une contre-vérité.
6: Le gars, il a jamais rentré dans une librairie.
7: Preuve ou fake, moi, j'ai jamais vu les trucs écrits avant.
4: Oui, c'est vrai que la forme écrite a été inventée sous Xavier Bertrand.
7: Bah, c'est avec Delila, on checkait ça, et la forme écrite, c'est le 13e art.
4: Bien sûr.
6: Ah, la salle de spectacle.
7: C'est ça.
8: Mais du coup, ça pourrait donner un jeu, invente le titre de la prochaine autobio de Xavier Bertrand, parce que rien n'est jamais écrit.
7: Mais attends, désolé, je te reprends le micro une seconde. Mais est-ce que, et je pense que ça, on pourra le vérifier quand on réécoutera le podcast, mais est-ce qu'il y a vraiment la liaison dans le titre, rien n'est jamais écrit? Ça me fait rire.
8: Je le dis comme ça depuis tout à l'heure. C'est jamais. Il n'y a pas de liaison.
4: C'était vraiment juste une matière gratos de lui foutre la honte.
7: Voilà. D'accord, exactement. Bien
8: sûr. Lire ne se fait jamais sans les yeux.
9: Ah oui, j'ai des idées de titres. La nourriture n'existe pas. Je sais pas.
8: Les moments clés ne sont pas les moments les plus forts.
6: Les moments clés E ou clés EF?
8: Je comprends pas quand il n'y a pas la liaison avec un T entre les.
7: Je serai peut-être au deuxième tour.
4: Mais c'est vrai que pour en revenir à l'art, on parlait d'art tout à l'heure avec Sofiane, parce qu'on avait des discussions d'intellectuels.
7: Tu portes des lunettes.
4: Bien sûr. Et je peux les enlever d'ailleurs et dire « Mais c'est insupportable !» Et faire comme Simon et imiter Pascal Praud à longueur de journée.
8: Épargne-nous ça.
4: Bien sûr, je t'en supplie. Mais oui, on se disait que la BD, c'était le 9e art.
9: Ça, je savais.
10: C'est quoi le 8e?
7: On a checké. C'était quoi?
6: C'était les jeux vidéo.
4: Oui, enfin,
6: selon Antoine Goya. Mais non, ça n'est pas le cas.
4: Mais c'est surprenant parce que dans le.
10: Est-ce que ça rend les enfants violents? Donc, déjà.
4: Évidemment, mais qui n'a jamais frappé un Romain après avoir lu Astérix?
6: Un mec qui s'appelle Romain, juste.
4: Le 9e art, c'est la BD et la gastronomie.
7: Ouais.
4: Pourquoi ça a été regroupé de cette manière-là?
6: Il regroupe, il y a
10: il
6: pas de chiffres.
10: Il savait pas compter jusqu'à 10, c'est pour ça.
7: Tu sais, et j'ai dit le 10e mars, c'est quoi? C'est genre le théâtre et l'art de la table.
6: Allez, inventer des arts.
7: Nouveau jeu,
6: La peinture sur soie et les sous-mots.
4: Et surtout, je me disais, si le numéro des arts est chronologique, pourquoi le 7e art c'est le cinéma et le 9e art c'est la BD? Genre. Fils de pute, t'as inventé la caméra avant le crayon.
7: Oui, c'est exactement ce qu'elle m'a dit mot pour mot.
8: Dis-leur.
4: Ça n'a aucun sens. Bref, c'est absurde.
7: Comme Xavier Bertrand.
4: Et on va continuer
7: finalement.
4: Sans doute dans l'absurde avec la chronique de Gauthier.
6: Allez, on continue comme suite. Allez.

0: Bravo.
1: Là, t'as une relance.
2: Merci, Old de la fin. Attendez, je me saisis de mon texte que Gauthier a écrit en tout petit. Gauthier, tu viens nous faire de la promo ce soir.
3: Bonsoir, oui, bien sûr. Merci de m'accueillir ce soir. En effet, Delila, tu as raison, je viens, comme tous les mois ici, faire ma promo de manière de ma carrière, quand j'avais jadis du succès, quand je faisais des chansons d'amour très touchantes comme Le Chauffage.

0: Vous connaissez peut-être moi aussi pour une autre chanson tout aussi touchante qui s'appelle La Grosse Merde. J'ai chié dans les bosquets et ça m'a fait une grosse merde. Ça fait route dans la forêt, toute la vie s'est retournée. Et ce soir j'ai une grosse annonce à vous faire. Il y a aussi, avant que j'y arrive, la chanson qui, pour le coup, un peu plus humoristique, qui s'intitule « J'ai spermé sur le siège de ma voiture en passant sur un dos d'âne » que je vous laisse interpréter en a cappella. 1, 2, 3, 4. Je sors un album.
1: C'est pas vrai.
0: Un album qui reprendra mes meilleures chansons que j'ai faites sur cette antenne qui s'appellera Les chroniques qui vous ont choc barre. J'inclurai par exemple dans la chronique dont vous vous rappelez toutes et tous qui s'appelle Les groupes de vieux. Le groupe de vieux. Ça chie. Les groupes de vieux. Ça meurt. Et puis j'ai pas trop trouvé d'autres trucs à dire sur les groupes de vieux, du coup ce sera juste ça la chanson. Avec 2 minutes d'instrumental, vous savez, vous rajoutez 8 ans au début, 8 ans à la fin, puis vous montez de un pont au milieu. Il y a aussi ma chronique du 25 février 2024 aussi, qui pourrait l'oublier. Eh, hey, t'as pété. Non, toi t'as pété. Non, arrête, c'est toi qui as pété. Arrête, ma maîtresse il a pété.
2: À la maternelle, il se pète dessus.
0: Ouais, bon. Il y a aussi ma chanson sur les sans-abri.
3: Les sans-abri qui sont en situation sans-abri.
0: Il y a aussi la chanson culte où je parle des crises humanitaires avec humour, car vous me connaissez, je suis un petit peu le petit poil à gratter du paf.
1: On va s'arrêter là, je pense, mais merci en tout cas pour cette promo. J'espère que l'album se vendra, bien sûr.
0: Sera pris à la Fnac par un gars à un moment.
4: Moi, je l'achèterai, hein, moi, je l'achète. Je l'achète.
5: Bravo, on avait pré-shot 2-3 trucs.
1: Bravo, c'était super. Mais librement inspiré de Hold the Love, bien sûr.
0: Ah, ça, non, faut pas le dire.
1: Non,
0: ça.
1: Non, jamais, jamais.
0: Je me prends des procès en droit d'auteur après parce que j'ai plagié 2-3 chansons.
1: Ah, oui, ça va être terrible. En tout cas, c'était super. On se régale entre Xavier Bertrand et cet album. On est comblés. Pour rester sur de la musique, mais pas la tienne, on va faire une petite pause musicale. On revient.

0: Continent de Bruno Nicolai en featuring avec Lara Saint-Paul. Saint-Paul, j'imagine qu'on peut le prononcer comme ça. Je ne sais pas, c'était un instant sur Radio Campus Paris et c'était au cinéma pendant l'été 2025 dans le film Reflet dans un diamant mort d'Hélène Cattet et Bruno Forzani. Et c'était vachement bien. Si vous ne l'avez pas vu, vous écoutez Radio Campus Paris, Le Monde Zygomatique, c'est jusqu'à 21h. Et dans la deuxième partie de ce best-of, on va écouter Pascadog, La Roue de l'Info Nulle et évidemment la chronique de Delila.
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0: On salue le public.
2: Ouais.
0: Qu'on va appeler Fabrice par souci d'anonymat.
3: Studio numéro 804 de Radio Campus.
0: Exactement. Et dans
3: l'orchestre philharmonique de Berlin qui est là pour faire générique, bien sûr.
0: Tissu, Maxime, que tu es en train de prendre. Notre invité mise de l'intérieur, Laurent Nunez. Et avant de retrouver la roue de l'info nulle, on va retrouver celle qu'on a attendue pendant un mois et pendant une semaine, puisqu'elle devait être là la semaine dernière. C'est Pascadog. Il y a un truc qui a cassé au moment où j'ai dit c'est Pascadog et ça a rendu la chose très gênante. Mais non, moi j'avais
4: attendu. C'est la mâchoire de Laurent Nunez.
0: C'est à toi.
5: Putain.
4: Gros fou. Pardon.
0: Gros fou.
5: Non, mais...
0: C'est le début de chronique le plus long que j'ai jamais
4: fait. C'est lunaire.
0: Et pourtant, Gauthier est dans l'émission.
5: Et Je me lance. Et je voulais vous dire que je soutiens Laurent Nunez. Hashtag je suis Laurent, hashtag la police, tu l'aimes ou tu portes plainte, hashtag tout est bon dans le cochon, hashtag avec les trous du cul, ça part en tir tendu. En tant qu'influenceuse profligue, je vous annonce que dès demain, vous pourrez trouver dans le commissariat le plus proche de chez vous la liste des blagues autorisées sur la police. Hyper simple. Pour les utiliser en toute sécurité, vous avez des tutos sur le nouveau site qui combine le ministère de l'Intérieur et le ministère de la Culture, le site web InterQ. Et mon Dieu, les amis, on va se pisser dessus. Il y en a des ouf, j'en ai une. Si vous êtes en voiture, garez-vous, pas d'accident. Vous êtes garé, c'est bon, j'y vais. Qu'est-ce qu'un policier sur un tracteur? Mais non, répondez pas. Ah, c'est moi qui fais, je fais tout.
0: Ouais. Excusez-nous, pardon.
5: Je veux que les gens ils se marquent grâce à moi.
4: C'est rhétorique.
5: La réponse est un poulet fermier. Trop débarque. Je vous laisse le temps de rire. Voilà. Maintenant qu'on a bien ri, je vous annonce que je porte plainte contre l'ensemble des chroniqueurs ce soir. Moi, je voulais pas inviter le petit ange Laurent. Parce que je l'adore, mais toute la journée je le vois, donc ça me saoule. Je voulais qu'on fasse venir Léa Seydoux. Et je pense que tous les flics de France seraient d'accord avec moi. Léa, elle est belle, elle est blonde, comme moi. Issue de l'école de la vie, comme nous. Elle est pas raciste, elle est seulement maladroite, comme tonton. Et surtout, surtout, elle a lancé les illuminations, c'est pas facile à dire, les illuminations de Noël sur les Champs-Élysées. Mais n'en jetez plus, bien évidemment, nous voulons connaître tous les détails. Alors attendez, je vous raconte. En gros, eh ben, y avait Anne Hidalgo en trench. Elle est toujours en trench. Léa, la somptueuse créature du népotisme, et le gars qui dirige le comité des Champs-Élysées, sorte d'ange de la mort du capitalisme. Et là, Léa, elle est montée sur le podium, larme directe, elle a entamé un compte à rebours dans l'ordre antichronologique jusqu'à 10. J'ai pleuré encore plus fort. Elle a appuyé sur le bouton qui lance les lumières. Et là, on m'a mise en contact avec les urgences psy. Elle a chanté la célèbre chanson de Joe Dassin aux Champs-Élysées. Avec Anne Hidalgo. J'ai pas vu cette séquence parce qu'un infirmier était en train de me sédater. Putain, Léa, c'était énorme. Merci. Merci, Paris. J'ai une blague pour vous remercier. C'est un flic, Léa Seydoux et la CNIL dans un avion. Et là... Ah, la blague n'est pas homologuée. Et ben voilà, c'est fini. Merci. À dans un mois.
0: Merci beaucoup, Pascadog. Merci.
6: Bravo.
0: Joe Dassin.
5: Ouais,
0: Joe Dassin.
5: Ce soir-là, c'était Joe.
0: Joe le crooner. Oh, Champs-Élysées. Bien sûr, vous connaissez cette reprise de Joe.
4: Joe Dassin, oui, bien sûr.
5: Je veux dire, on parle bien des génériques de Luxe Luc. On peut parler de Joe Dassin.
0: C'est vrai. Avec Joe Dassin.
2: On verra.
0: On regarde pas assez les chaînes du câble avec tous ces documents.
6: Mais non, parce que pour moi c'était un mammifère, du coup j'ai appris qu'il pondait des œufs, donc c'est pas un mammifère.
0: Contrairement à notre non invité qui est un mammifère.
4: Excellent.
0: Eh oui.
3: C'est super.
6: Ça mais non mais ça trigger. Parce que vous connaissez la différence entre un mammifère et un vertébré.
4: Non.
5: Putain, mais c'est mon émission préférée.
0: Mais moi je sais pas si tu la connais. Je la préfère, tu connais la différence. 20h28, vous écoutez Le Monde Zygomatique.
4: Monsieur
0: et tout de suite c'est le moment.
4: Ton fils.
0: Elle lance la roue de l'info nulle, la famille antisémite, non
7: La roue de l'info nulle.
0: Ah oui, bravo à la roue qui est avec nous, qui est à côté de Sébastien et moi.
5: La roue qui est à
0: elle
5: nous.
0: Elle est là, la roue qui est à nous. Elle est bien celle-là.
4: La roue qui est à nous.
0: Putain, elle fait tomber ça. Alors, et vous avez raté un moment burlesque dans l'émission.
4: Tomber son téléphone.
6: C'est le show business.
0: Sébastien, je te propose de tourner la roue pendant qu'on raconte l'anecdote.
4: Allez.
0: Il se trouve que Juliette a posé. Juliette est en train de disposer son pied de caméra parce que elle filme ses chroniques dans l'émission. Mais arrêtez merde. Elle filme ses chroniques dans l'émission. Et elle a fait tomber le pied, ça a fait rire tout le monde.
5: C'était tellement intéressant comme
0: information. Même la roue blanc. La question est blanche.
6: Bah tiens.
0: Ça m'étonne.
6: Comme les anulingus là, je sais pas quoi, les animaux. Ouais,
0: ça va toi.
5: Les éditorialus.
4: Les anulingus sont pas forcément.
0: C'est un AVC. Parmi ces citations de politique, de personnalité politique, laquelle est vraie? Réponse A. Gabriel Attal pense que les Français sont assez ouverts pour élire un président homosexuel.
6: Ça c'est vrai.
0: B. Aurore Berger pense que les Français sont assez ouverts pour élire une présidente. C. Marine Tondelier pense que les Français sont assez ouverts pour élire une présidente écologiste. D. Marine Le Pen pense que les Français sont assez ouverts pour élire un parti créé par un Waffen-SS.
6: Attends, faut trouver la vraie.
0: La vraie.
6: Ah, je sais.
8: J'aurais dit la deuxième, une femme.
0: Aurore Berger. Aurore Berger, oui. Qui aurait dit ça, d'accord. Pourquoi?
4: La
0: conjoncture,
4: oui, voilà, c'est ça. L'Europe, tout ça.
0: L'Europe,
4: le monde,
0: évidemment.
4: Bien sûr. États-Unis, la Chine.
0: Voilà.
8: J'ai pas entendu la question.
5: Moi non plus,
0: d'accord. Laquelle de ces
5: élèves.
0: Citations est vraie?
8: Ok.
0: Donc Attal qui dit qu'on peut élire un président homosexuel, Aurore Berger qui dit qu'on peut élire une femme présidente, Tondelier qui dit qu'on peut élire une présidente écologiste et Marine Le Pen nazie quoi.
8: Ouais, j'ai la réponse.
0: D'accord. Gabriel, t'as un avis?
7: Gabriel Attal.
5: Ouais,
0: d'accord.
5: Je pense moi
0: Gabriel
5: aussi.
0: Attal.
5: Je vais voter pour Gabriel
0: pour
5: Attal.
0: Juliette aussi, Seb.
9: Je connais la réponse.
0: D'accord. Eh bien, mais on laisse la personne qui a niqué la question
6: de
0: donner la bonne réponse.
6: Au-delà de ça, je pense savoir qui a dit les autres à la place des vraies personnes, enfin des personnes que tu as citées.
0: Ah non, mais les autres n'existent pas.
6: Ben pour moi, c'est
4: et
6: pas...
4: donc on s'en branle.
6: C'était pas Valérie Pécresse qui avait dit que les Français étaient prêts à élire une femme présidente.
0: Ah, c'est possible, mais, parce que... mais je ne me suis pas inspiré de ça.
6: C'est la première.
0: Voilà, c'est Gabriel Attal. Qui dit ah oui c'est vrai, qui n'a pas compris qu'il y avait quatre propositions de
4: mais bon, pas de toucher le fil sinon j'entends plus en fait, c'est mal connecté.
0: on va arrêter de parler des coulisses de cette émission. Juliette, je te laisse aller tourner la roue s'il te plaît.
7: Pardon Sébastien.
0: Les gens ne se lèvent même plus juste Juliette s'est vraiment mis devant Sébastien quoi.
4: C'est ce qu'on dit au Téléthon d'ailleurs.
0: C'est ce qu'on dit au Téléthon.
4: Les coulisses dans les coulisses.
0: Rouge.
7: Mais c'est parce que je cherche une proximité en fait avec Sébastien.
0: Oui, ça finit de tourner. Hein.
4: Rouge.
0: Éric Zemmour a fermé la porte à une candidature unique menée par le Front National pour la présidentielle. Il considère que c'est un parti A. Socialiste. B. Marxiste. C. D'extrême gauche. D. D'extrême droite, parce que lui il est dans le Front Républicain, c'est connu.
8: Il y a une citation qui est vraie dans tout ça.
0: Il a dit une chose, une critique au Front National qui est.
8: Je peux répéter.
4: Encore une fois, j'ai déjà la
0: socialiste, B marxiste, C d'extrême gauche, D d'extrême droite, parce que bon, il est du Front Républicain, quoi.
2: Le plus cohérent, ce serait la dernière.
3: Ben, il est débile ce type.
4: Non. Ça, c'est pas nouveau. Enfin,
9: non, non.
2: Moi, j'ai la dernière.
3: Moi, je dirais socialiste.
0: Ah, socialiste pour Sofiane.
2: Moi, je dirais d'extrême droite.
0: D'accord.
2: Parce que je sais pas s'il se revendique d'extrême droite.
0: D'accord. Voilà. D'accord.
2: C'est possible.
0: Delilah.
4: Ah oui, non, j'ai déjà la bonne réponse.
0: Gabriel.
10: D'extrême gauche.
0: D'extrême gauche.
7: Moi, je vais dire comme Maxime parce que je suis amoureuse de lui.
0: Bon, on va réexpliquer à Juliette que ce n'est pas possible.
4: Non, si, elle peut.
2: Je pars
4: poussoir, ça va non plus.
2: Pardon, hein.
0: Seb.
9: Moi, je vais dire comme Sofiane parce que je suis amoureux de lui.
0: Socialiste.
7: Il y a de l'amour dans cette émission.
4: Bah, les moches vont vous laisser. Hein. Ouais,
3: mais Juliette a dit qu'elle était amoureuse de toi.
0: Délia, la réponse.
4: Dit que je suis repoussoir.
0: Socialiste. Effectivement, Zemmour a dit que le Front National était un parti socialiste.
3: J'avais raison.
0: Donc il l'a dit sur BFM/RMC.
4: Et c'est vrai qu'il est national socialiste.
0: Il a dénoncé les accointances quasi permanentes entre le RN et LFI sur les débats pour le budget.
3: Mais du coup, M. Faure, qui n'est pas avec nous, qu'est-ce que ça vous fait ressentir
0: d'être comparé au Front National? Je pense qu'il a l'habitude avec les tracts de l'AFI, mais bon, ça c'est encore un autre.
4: Il est parti chercher du fromage pour la raclette dans sa coloc ce soir.
0: Bon, évidemment. On a hâte de. Moi, j'aimerais être dans cette raclette. A few moments later. Eh bah oui, eh bah voilà. C'est pas vous parce qu'on continue de jouer. Bien sûr, on a encore un petit peu de temps avant nos amis de la souterraine, donc il me reste quelques questions de quiz, voilà. Et puis on fait comme d'habitude.
3: Je peux tourner la roue.
0: Sofiane veut tourner la roue.
3: Oui.
0: Voilà.
3: Oui.
0: Et bah vas-y. Voilà.
3: Sébastien, tu le fais à ma place, s'il te plaît.
0: Ah non.
3: Sofiane, il aurait fait comme ça.
0: Merci. Oui, il aurait fait de gauche à droite, car
5: il vient de droite.
0: Exactement. Il est complètement de droite. Et nous sommes sur le retour du blanc. Ça ne m'étonne pas.
7: Tiens.
0: De Sofiane.
3: Comme Juliette.
0: Par.
7: Oh là là. Maxime et Delilah et Sébastien. Et comment tu t'appelles toi déjà?
3: Gabriel. Sofiane finalement. Tiens.
0: En plus de ses supposées origines bretonnes, la chanteuse Beyoncé aurait des origines A. béarnaise, B. vosgienne, C. savoyarde. D, c'est la sœur de Patrick Fiori.
3: C'est la D, c'est
4: non, ça m'a eu ça.
0: C'est la D. Je pense que c'est la D aussi.
4: C'est qui, Beyoncé?
10: Oh, il est trop mignon.
0: C'est vrai? C'est une vraie question?
4: Non. Il est trop
10: ni.
9: On a failli y croire.
0: Est-ce que vous voulez que je répète?
4: Savoyarde.
7: Ouais, je vais dire savoyarde aussi parce que, pour la fondue.
0: La raclette.
7: La fondue, la tartiflette.
4: Les fondues de Beyoncé, excellent.
0: Ah oui, ah bravo.
4: Béarnaise, parce qu'elle nous sauce.
3: Non, je sais pas. Bah, j'adore la sauce. Et en parlant de ça.
7: Pas obligé, Maxime.
4: Je sais pas, je
7: trouve
4: des jeux de mots.
0: Vosgienne, parce qu'elle nous.
4: On l'a vu au pied du fou.
0: Puis qui n'est pas du tout
4: qui
0: dans les Vosges.
4: Dans les Vosges. Oui. Mais c'est juste, on l'a vu au pied du fou.
3: Une fois, j'étais au Futuroscope.
0: Et oui.
5: Et moi, non, mais attends, moi,
4: elle a fait un duo avec Shakira.
0: Delilah.
4: Vosgienne pour moi.
0: Vosgienne, Seb.
2: Béarnaise. Béarnaise, c'était ça le.
4: C'est ça, Béarnaise.
0: Emmanuel Béarn, oui. Béarn. Et oui, Sofiane.
3: Stéphane.
0: Stéphane Béarn. Ah oui, Stéphane Béarn. Ah oui, d'accord. Donc Béarn pour Sofiane et Seb. Gabriel.
7: Elle écoute pas l'émission.
10: Savoyarde.
4: On a toujours l'impression qu'elle a 6 jours de marge de son micro.
0: Il y a 3 Savoies. Delilah, t'as dit les Vosges. Et 2 Savoyards. Eh bien, parfois, les minorités l'emportent. Ah non, pardon, c'est Bernet.
7: Je n'ai pas son propre jeu, putain.
0: Mais l'hypothèse remonterait à il y a 10 générations de parents du Béarn, et elle est portée par une. Alors, c'est un vrai truc, c'est une vraie association. C'est une association qui travaille sur les liens entre le Béarn et le mont Cathdin dans le Maine. Voilà.
3: N'importe quoi.
0: C'est une vraie. Ça existe. Voilà. Et donc elle serait. C'est bien,
4: c'est pas vrai. Ok.
7: Mais c'est pas vrai.
0: On a les origines qu'on mérite. Maxime, veux-tu tourner la roue?
4: Ah bah oui, avec plaisir. Attention.
0: Vas-y.
7: Proximité.
6: Oui, parce que du coup, pour expliquer le show business,
0: ça, c'est une roue qui est bien tournée, Maxime. Voilà.
6: Par-dessus Simon, pour tourner la roue.
0: Pour, c'est extrêmement radiophonique, ce soir. On est particulièrement.
5: C'est clair.
0: Particulièrement ravi. Le Béarn, moi j'y suis jamais allé.
4: Je sais plus, j'ai aucune idée.
6: Oh non, j'adore la sauce Béarn.
7: Mais il y a quoi comme ville dans le Béarn?
0: Béarn City. Ah, je l'aime bien celle-là.
6: Béarn.
0: Pierre-Jean Chalençon.
7: Oh, je vois qui c'est.
0: A fait l'objet d'une polémique raciste.
4: Encore?
3: Ah, c'est lui.
7: Oui, c'est lui.
0: Là, c'est le moment où je pose la question.
7: Non, mais parce que Sofiane, il savait pas qui c'était, pardon.
0: Pierre-Jean Chalençon a fait l'objet d'une polémique raciste en traitant Rachida Dati de reine du couscous.
4: Oui, je connais.
7: Moi aussi.
4: Je connais pas, moi.
0: Quelle autre information sur lui est vraie? Ah. Je vais vous donner une autre information, il va falloir me dire laquelle est vraie.
4: Il est monocouille.
0: Il a failli figurer, pire, il a failli figurer sur la liste de reconquêtes aux européennes de 2024.
3: Ça m'étonne pas.
0: B, il a failli animer une version bolorisée d'affaires conclues sur C8.
3: Ça m'étonne pas.
0: C, il a failli accueillir la soirée du second tour de Marine Le Pen dans la salle où il stocke sa collection d'œuvres napoléoniennes.
3: Ça m'étonne pas non plus.
0: D, il a failli être un personnage dans Fort Boyard.
3: Impossible.
4: Moi je dirais la troisième. La réception,
0: la réception du second tour.
6: Est-ce qu'on peut être vrai avoir le nom potentiel de affaire conclue sur C8?
0: C'est QFD conclue. Je vous donne pas d'infos. Ah.
6: Personne n'a entendu ma blague.
7: Si, c'est QFD conclue, pardon. Ah oui. J'ai juste pas activé mes zygomatiques.
0: Le Parti Socialiste a prévu de faire une version de cette émission. Affaire conclue, bien sûr. Mais par rapport à d'autres nos invités de ce soir.
2: Il est bon,
7: il est drôle.
2: Je veux dire la réponse B.
0: La B, version bolorisée d'affaires conclues.
2: Non, je vais mettre la C.
0: C'est-à-dire qu'elle donne une réponse qu'elle pensait être vraie, et puis en fait, ah non, en fait, maintenant que je connais l'intitulé, la lettre me plaisait, mais la réponse après.
4: Je dirais B, B, A.
2: Je suis synesthésiste.
0: La B. La B, version bolorisée d'affaires conclues.
2: Ah non, là.
3: Ils se foutent de ma gueule.
7: C'était quoi déjà la
0: A? C'est
7: un peu drôle.
0: La A, c'est il a failli figurer sur la liste de reconquêtes aux européennes.
7: Ça m'étonne pas non plus quand même.
0: Gabriel qui
7: n'écoute toujours pas.
0: Qui est 12 minutes à pied maintenant de
2: elle est de plus en plus loin à chaque fois.
7: J'arrive. Quoi?
0: Oui. Salut Gabriel. C'était super. Maxime, t'as dit quelle réponse du coup?
4: Mais j'ai dit la soirée, c'était la C.
0: Donc Maxime, la C, Sofiane.
6: J'ai pas répondu.
0: Ah oui.
6: La B.
0: La B.
6: C'était.
0: Version bolorisée d'affaires conclues.
4: Voilà alors. Voilà alors.
0: Sofiane, la A. Dédit la. La C. J'avais dit la C.
2: Oui, la C.
4: C'était ma blague.
0: Elle a failli accueillir la soirée du second tour de Marine Le Pen.
2: Oui,
0: mais en Gabriel n'a pas écouté la question. Juliette,
7: c'est
0: la C. C'est, oui, Seb, la A. Eh bien, c'est la D. Il a failli incarner un personnage en Fort Boyard. Il aurait dû incarner, mais c'est normal.
7: Non, tu l'as pas dit.
0: Si je l'ai dit.
7: Non, tu l'as pas dit.
0: T'écoutes juste pas.
7: Il l'a pas dit.
0: Il aurait dû incarner un personnage à la Napoléon pour la saison 2021, puisque 2021 c'était l'année du bicentenaire de la mort de Napoléon. Mais il a été cancel juste avant le tournage par France 2 après la révélation de ses dîners clandestins.
6: Tu peux rappeler
0: pendant la pandémie.
7: Pendant le Covid.
2: Pendant le Covid.
0: La B, c'était il a failli animer une version bolorisée d'affaires conclues sur.
4: La D.
7: Non mais
0: la réponse a été donnée.
7: Non, tu l'as pas dit.
0: Oui. Mais
7: tu
0: si je l'ai
7: dit. Non, tu l'as pas.
0: Faire chier, toi,
7: tout le monde, il l'a pas dit.
2: Maxime, mais que t'as dit que c'était impossible.
7: Quoi?
2: Que ce soit un personnage de Fort Boyard,
7: c'est
2: impossible.
7: Non, c'est faux, j'étais pas là.
0: Mais vous êtes vraiment dans une discipline tout à fait.
7: C'est Seb qui a commencé.
0: C'est vrai, c'est souvent Seb qui a commencé.
6: Non mais parce qu'en vrai, souvent les gens qui disent ça.
0: Je précise. Je précise quand même que Fort Boyard c'est quand même de gauche parce que c'est. Non, mais c'est ce qui est écrit sur https://de-gauche-ou-de-droite.delamazure.fr/. Donc, c'est que malgré la présence possible qu'aurait pu avoir de Pierre-Jean Chalençon, c'est tout à fait lui qui. Voilà.
6: Est-ce que Fort Boyard c'est de gauche parce que c'est comme Louis Boyard?
0: Ah oui, effectivement. Pour Delila d'ouvrir le bal des chroniques avec une blague sur la police.
2: Ouais, la police c'est comme un bocal de cornichons. Bon, j'ai pas envie. Ok.
0: C'est à toi.
2: Excellent.
11: Obélix, cette année, le Tour de Gaulle ne s'arrêtera pas à Iculisma, à Angoulême.
12: Quoi ? Mais Astérix, j'adore le melon de Charente et le jambon de sanglier.
11: Justement, tu me parles de sanglier, mais c'est à cause d'un authentique porc qu'on annule partout à Tis.
2: Alors ce serait réducteur de dire que le licenciement d'une employée après avoir dénoncé un viol... Car oui, c'est ça le rayonnement culturel à la française. Et la seule raison, mais le Festival international de la BD d'Angoulême Grand Cru 2026 risque fort d'être annulé, faute d'éditeurs et d'artistes qui sont occupés, a appelé au boycott. Cette annulation, elle a été annoncée ce matin par voie de presse, puis démentie plus vite que son nom par l'organisation du festival. Plus vite que son nom, vous avez la ref, parce que c'est la BD et tout.
0: Oui.
2: Donc voilà. Peut-être qu'entre l'écriture et l'émission, le festival aura été redésannulé. Il y a un déni fantastique. On leur dit non, on viendra pas. Et eux ils disent regarde, je t'ai gommé ta bulle, du coup tu peux plus parler.
11: On va faire le festival.
2: Allez, appelez Spirou et le Schtroumpf violeur. Et là normalement, t'as un connard qui va dire alors en fait on dit plutôt phylactère que bulle. Et c'est dommage que la société 9e Art Plus qui organise le festival depuis 2007 chie perpétuellement dans la colle. Et par chier dans la colle, j'entends faire des partenariats chiants et globalement aller contre le droit du travail par exemple. Parce que la BD, en vrai, c'est hyper chouette. Un crayon, de l'encre et un rêve, et tu peux littéralement inventer ton propre monde pour t'échapper du fascisme à nos portes, le dénoncer, raconter une histoire, un vécu traumatique, ou encore dessiner de l'inceste pédopornographique. Bon, Bastien Castoté, c'était Bastien Vivès. Hein. Depuis qu'on a annulé son exposition au festival de 2022, il fait rien qu'à chouiner, mais c'est pas dans ma chronique que tu referas ta réputation. Bon, j'en étais où ? Alors, Gaston Lagaffe, les nombrils, Tintin qui suce le capitaine Haddock... Oui, allô ?
0: Édition Moulinsert à l'appareil. Vous savez à quoi vous vous exposez ?
11: Je dirais même plus. Savez-vous à quelle sentence vous vous exposez ?
0: Fermez-la ! Encore un mot sur Tintin et la Castafiore, chantera vos louanges.
2: D'accord, mais est-ce qu'elle bouffe des chats ?
0: Attendez, vous avez attendez-vous à des nouvelles de nos avocats ?
2: Bon, ok, je reviens au festival.

0: y aller et c'est tant mieux. Hein. L'an dernier, ils ont annoncé un partenariat avec Quick. En vrai, mauvais timing de fou, les gars. Il fallait le mettre l'année de l'expo de Bastien Vivès pour qu'on ait deux bonnes raisons de gerber. Après, on se plaint, mais c'est le monde des adultes ici. On s'adapte aux contraintes. Et puis Quick, c'est pas si mal. Ça aurait pu être un partenariat, je sais pas, avec Amazon par exemple. Il doit livrer les colis plus vite que son ombre. Il a peur de personne, sauf de sa RH qui n'arrête pas d'annuler ses congés. Et de son boss qui défie le droit du travail et qui l'oblige à maintenir un rythme tellement effréné qu'il n'a même pas le droit de s'arrêter pour pisser. Et puis on aurait pu avoir un album crossover des Schtroumpfs avec une entreprise encore moins éthique. Hey, grand Schtroumpf, j'ai schtroumpfé un rafale à Schtroumpf d'assaut. Gargamel va voir de quel bois on se schtroumpf. Mais bon, peut-être que l'organisation aurait trouvé dans cette nouvelle aventure une belle opportunité à creuser, pleine de synergie en devenir. En tout cas, on espère un renouveau pour une éventuelle édition 2027 avec de jolis coups de crayon pour venir gommer une organisation calamiteuse à qui il manque certainement des cases.
1: Bravo Delila la roue applaudit. Bravo Delila pour cette mise au point.
0: Merci la roue.
2: Et en parlant de mise au point, entre la chronique de Delila que vous venez d'écouter et ce 31 décembre, entre-temps, il y a eu l'annulation définitive du festival de la bande dessinée 2026. Bah oui, parce que contrairement à la pause musicale qu'on s'apprête à écouter de Fishback, les porcs, c'est pas nos copains.

Mon copain, c'était un titre de Fishback qui est apparu dans son dernier album sorti en septembre de cette année. Valsynth, c'était super, excellent album. Et le concert était magnifique aussi. Vous écoutez le Monde Zygomatique, on est encore là pendant une poignée de minutes pour ce sixième best-of et cette dernière émission de l'année. On va écouter le jeu proposé par Maxime il y a quelques semaines avant de réécouter une prestation. Et quelle prestation d'Hervé Lipoul.

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1: Cette phrase
2: un index, des index.
1: Un accès pour le jeu de Maxime, je crois.
3: Oui.
4: Oh, de rien, Delila.
1: Mais je t'en prie.
5: Brigitte, si tu peux planter Sofiane, merci.
1: Il y a des menaces physiques.
6: On n'a pas dit que ça se faisait
7: pas. Brigitte, c'est comme la Dame Blanche.
8: Youhou, c'est moi.
3: On parlait des Vosges, restons dans les Vosges, à Cologne, en Allemagne, à l'aéroport de Beaune. Pourquoi deux personnes ont été arrêtées?
1: Okay.
7: C'est ça le jeu, ils transportaient
3: oui, c'est
7: trop...
3: ça, c'est le jeu, c'est une information insolite.
7: Ils transportaient okay. trop de plug anal.
3: Ouais, non.
2: Ah, oh, dommage.
3: Ça aurait été, ouais, ça aurait
6: Est-ce
3: été
6: que ils ont fait quelque chose d'illégal pour de vrai?
3: Ils ont fait quelque chose. Ils pensaient pas que c'était illégal. Enfin, ouais, bon, non, c'est... ils ont pas fait
6: spécialement.
3: Ils ont été amenés à faire quelque chose de pas très légal.
6: Contre leur volonté?
3: Non.
2: Je sais qu'en Allemagne, il y a des lois en mode certains jours fériés, notamment pour les fins des guerres, etc. On n'a pas le droit de jouer de la musique en public ou de danser en public. Donc, c'est, je dirais, ils ont dansé à l'aéroport le 11 novembre.
3: Putain. Ah oui, okay. Non.
9: C'était j'ai cru que t'allais être encore sur les trucs des invariables.
3: Si.
1: Les invariables, c'est une place à Paris.
6: Ils n'avaient pas le droit de jouer de la musique, du coup, c'était les musiciens de Brême.
3: Non. Non, c'est pas ça.
1: Ils ont mis de la grenadine dans le gros réservoir d'eau de Cologne.
6: Ils ont mis une grenade dans le gros réservoir.
7: Si c'est genre une chose, mais en fait ils l'ont pris en tellement de fois que c'est devenu illégal.
3: Non, c'est pas ça. Je peux vous donner un indice, ils étaient très en retard.
7: Ils ont ouvert les portes
3: ouais.
7: À main.
3: Et au-delà de ça,
10: ils sont pas passés par la sécurité.
7: Ils se sont accrochés sur les ailes d'avion.
3: Au-delà de ça, ouais, ça se rapproche de ça.
7: C'est no man.
3: Ils sont allés sur le tarmac, ils ont couru derrière l'avion pour essayer de l'attraper pour entrer dedans parce qu'ils étaient très en retard.
1: Oui, c'est particulièrement.
7: L'avion, il commençait à démarrer ou...
3: Oui, il commençait à démarrer et tout. Ils ont couru derrière.
7: Les gaz russes, c'était un bus.
2: Ils ont tapé sur la porte. Attendez,
3: j'ai
7: mon passe-navigo.
2: 88 euros du mois, s'il vous plaît.
3: Donc voilà, on espère que ces pauvres, qu'ils ont sorti de prison, hein, ces pauvres Allemands.
1: Oui.
3: On va maintenant partir toujours en Allemagne. On va maintenant partir en Allemagne, mais plus au sud, en Thaïlande.
6: Il a même pas écrit, il est sur Google Images.
3: Mais j'ai été sélectionné, enfin, voyons, attention, alors s'il vous plaît, voyons. Une femme de 65 ans été amenée par son frère au
6: Comment
3: temple.
6: S'appelle-t-elle?
3: Je sais pas, en Thaïlande et random, on s'en fiche. Enfin,
6: c'est la question que tu poses.
3: Ah oui, comment s'appelle cette Thaïlandaise? Attention, elle est la seule au monde à avoir ce prénom. Il y a 18 syllabes, je vous écoute. Non, alors, cette femme était décédée et donc elle a été amenée au temple par son frère pour l'incinérer. Et que s'est-il passé?
2: Elle s'est réveillée.
3: Voilà.
6: Le monde zygomatique, je vous jure.
3: Comment
6: est-ce
3: que
6: ça a été cette émission?
2: Elle a pété.
3: Non, ça n'est pas ça.
1: Il était inifugé.
7: Il a toqué contre son.
3: Elle a couru
10: derrière le cercueil. Elle a couru derrière le cercueil.
3: Non, elle est. Attendez, je suis pas.
7: Mais tu vas m'en passer, Miguel.
1: Elle s'est accrochée au cercueil qui décollait.
3: Et après, ils ont enterré l'avion. Bon, non, et en fait, elle a frappé sur le cercueil.
7: Toc, excusez-moi, il y a quelqu'un.
3: Oui,
2: écoutez.
3: Oui,
6: personne n'a voulu faire cette impro.
3: On a les extraits d'incinération, c'est ça. Quelqu'un fait l'accent thaïlandais, vas-y, Sofiane.
1: C'est un doublage français.
3: Vas-y, Sofiane.
7: Non.
3: Tu faisais très bien en coulisses tout à l'heure. On a même douté que t'étais un peu raciste, mais ça nous a fait rire quand même. Enfin, Sofiane, là. Pourquoi t'es gêné là d'un coup?
6: Sofiane, sinon Maxime va le faire. Et là.
2: On ne l'arrête plus.
3: Elle a frappé sur le cercueil et donc du coup tout est bien qui finit bien parce qu'elle a pu en sortir, bien sûr, parce qu'on n'allait pas la laisser dedans.
4: Une autre, parce qu'on sait pas comment elle s'appelle.
3: Je peux vous trouver son prénom.
2: Non, moi je vois pas les visages.
3: Je sais pas l'équivalent de Jacqueline, mais en Thaïlande, enfin. 65 ans. Nicole, enfin que sais-je. Et du coup, qu'est-ce qui a été vendu? Autre information, restons en Thaïlande, mais au Titanic cette fois-ci. Qu'est-ce qui a été vendu? C'est un record aux enchères pour 2 millions de dollars.
2: Du Titanic.
3: Ou
7: ouais, le PQ du Titanic.
3: Oui, non.
10: La quille.
6: Non, mais c'est.
3: La quille? Quelle quille?
10: La quille du Titanic.
3: C'est quoi la quille du Titanic?
10: C'est un élément qui est sur la coque des bateaux en dessous.
3: Ah,
10: qui l'aide à rester stable, je crois, donc une très mauvaise quille.
6: Mais déjà, c'est, ça n'est pas ça.
3: Mais dans l'eau, ça reste sable par l'eau, pas par la quille.
6: Il t'a demandé c'est quoi une quille et t'as quand même insisté.
3: Donc ça n'est pas ça.
9: Il
1: y avait des quilles, en tout cas, ils ont fait strike.
2: Le phare
7: du Titanic. Non, mais ça doit être la vaisselle ou un truc comme ça.
3: C'est pas de la vaisselle, c'est un objet qui appartenait à quelqu'un.
2: Le phoque du Titanic.
3: Non plus.
6: Le phoque.
10: C'est un objet précieux.
3: Ça peut être un objet précieux. Oh, il est 20h56.
10: Une montre ?
3: Oui ! Ah, bravo, bel indice, salut.
6: Incroyable.
9: La montre de Rose dans le film.
3: Alors, je sais pas qui est. Non, c'était pas la.
2: Mais il s'appelait comment ?
6: Comment s'appelait la montre ?
9: Il était quelle heure sur cette
3: montre ? On ne sait pas.
2: Est-ce qu'il était thaïlandais ?
3: Peut-être, on n'a pas cette information. Donc, c'était pas non plus la montre du chef de gare, c'était la montre d'un client du Titanic. D'un random, une montre à gousset.
2: Troisième classe en plus, on s'en moque.
3: Je pense, non, la montre à gousset, assez chic. Mais après, on ne sait pas, peut-être que c'est.
2: C'était une fake.
3: Ouais, c'est vrai. Mais 2 millions de dollars pour une fake, c'est beaucoup. Donc voilà, elle était vendue aux enchères.
6: C'était une montre connectée un peu, le mec.
3: Bien sûr.
2: Il avait une rada dessus, il pouvait avoir son rythme cardiaque.
7: Ouais, et on l'a bien vu, il a bien nagé pendant 2 heures dans l'eau.
2: Puis tout d'un coup, son cœur a commencé à battre plus doucement.
3: Ouais, température sur son corps est passée à 5 degrés, donc du coup, forcément. Et puis voilà, puis ce sera tout.
1: Absolument,
3: ensuite, parce qu'il se fait tard.
8: Le rire à 20h51. Il va être présent en accueillant notre humoriste de talent en la personne d'Hervé Lipoulin.
3: Bonsoir Simon, comment pantoufle? Comment ça va?
8: Oui, voilà. Parlons Louvre, Hervé. Hein, vous avez suivi que les deux cambrioleurs ont été interpellés et qu'ils ont à moitié reconnu les vols.
3: Oh oui, peut-être que pour eux, ils ont cambriolé le loup ou le vreux.
8: Pardon Hervé.
3: Bah oui, ils ont reconnu à moitié, donc la moitié du Louvre, ça fait loup.
8: Ah oui, d'accord.
3: Ou ça fait vreux.
8: Bien sûr Hervé.
3: Et puisqu'ils ont reconnu à moitié, donc c'est la moitié du mot.
8: Et oui Hervé, on a aussi appris également que les suspects ont été interpellés juste avant de partir en Algérie.
3: Ah, quelle histoire! Le cambriolage était si bien parti, on peut dire qu'ils ont pédalé dans la semoule.
8: Hervé, c'est raciste.
3: Bah non, j'ai dit semoule, j'ai pas dit le couscous ou la tagine.
8: On dit le tagine, Hervé, et y a pas de semoule dans le tagine.
3: Hein?
8: Il n'y a pas de semoule dans le tagine, Hervé.
3: Bah oui, mais il y en a peut-être dans la tagine.
8: Bien, politique maintenant, avec Nicolas Sarkozy qui est en prison et qui a fait plusieurs parallèles avec l'affaire Dreyfus.
3: Ah oui, c'est n'importe quoi. Il aurait dû aller en prison en train partant de la gare d'Orsay.
8: Pourquoi Hervé?
3: Bah, il aurait pu se comparer à Anne Frank.
8: Ça suffit Hervé.
3: Bah, quitte à faire des comparaisons indécentes, autant le faire complètement. On espère que sa prochaine douche ne sera pas la dernière.
8: Arrêtez Hervé.
3: En parlant de douche, j'espère qu'il a pas oublié sa savonnette.
8: Pourquoi Hervé?
3: Bah pour se laver.
8: Ah oui, bien sûr. Intempérie maintenant. La tempête Mélissa a fait plus de 20 morts à Haïti.
3: Ah bah on parlait de douche, c'est bien la première fois qu'autant de gens se seront noyés sous la douche.
8: J'ai pas compris Hervé là.
3: Bah à cause du gel douche Haïti douche.
8: C'est Tahiti douche Hervé.
3: Oui.
8: Bien, autre chose Hervé sur cette tempête.
3: Ah oui, peut-être tout simplement que Mélissa a trop pleuré.
8: Comment ça Hervé?
3: Bah c'est par rapport à la chanson des Minicums. Mélissa, non ne pleure pas. Vous connaissez?
8: Oui. Non Hervé, personne autour de la table était né quand cette chanson est sortie Hervé. Y compris la table n'était pas née.
3: Ouais d'accord.
8: Justice maintenant, la notion de non-consentement est intégrée à la définition pénale du viol. Oui non on va pas parler de ça Hervé.
3: Ah oh, bah
8: non,
3: si j'avais prévu une imitation de Gérard Depardieu.
8: Non Hervé.
3: Ou de PPDA.
8: Non plus Hervé, non. Pour finir, Jean Castex a été nommé nouveau PDG de la SNCF.
3: Oh oui, du coup il va falloir changer toutes les annonces.
8: Comment ça, Hervé?
3: Bah oui, maintenant dans les gares, on entendra le TGV 85-62 à destination de Quimper.
8: Et c'est déjà la fin de votre chronique. Hein. Merci, Hervé. Merci beaucoup. Et on rappelle qu'on veut vous voir tous les vendredis dans une scène de spectacle à C'est quelconque. Merci. Merci, Hervé. 20h. 20h55.
3: Ah oui, déjà.
8: Hein. Ah, mais faut accueillir les nouveaux talents. Hein. Ça, c'est la relève de l'humour, hein, bien sûr.
6: Ah oui. Mais Hervé, il a plus de 55 ans, c'est pas possible. Il s'appelle pas Hervé et t'as pas 20 ans quand tu t'appelles Hervé, c'est pas possible.
8: Eh ben oui, l'enquête continue concernant l'âge d'Hervé. On va continuer d'enquêter, mais d'ici là, on va quand même fêter la nouvelle année. Fêter l'année avec qui vous voulez. Hein, Eh ben oui, l'enquête continue hein, concernant l'âge d'Hervé, mais d'ici là, on va quand même, d'ici à ce qu'on trouve l'âge, on va peut-être se dire au revoir, puisque là, l'enquête va encore prendre des heures. Merci d'avoir écouté ce sixième best-of du monde zygomatique. Merci à toutes les personnes qui y ont contribué. Merci à Gauthier, Pascadoc, Delila, aux chroniques. Merci à Hervé Liboulin pour sa venue évidemment exceptionnelle. Merci à la réalisation, à Gabriel, Delila et Maïwen qui ont réalisé toutes les émissions qui ont permis la réalisation de ce best-of. À l'animation, il y a eu Delila, il y a eu Maxime et moi-même. Merci à vous une nouvelle fois d'avoir écouté cette émission que vous pourrez réécouter demain midi sur le DAB+, Canal Campus en Ile-de-France et partout ailleurs sur le player de Radio Campus Paris.org et Radio Campus Paris.org. C'est aussi là où vous pouvez écouter tous les podcasts du monde zygomatique, ou si vous pouvez aller sur votre plateforme de podcast préférée, c'est vous qui voyez. Bonne soirée sur le 93.9 FM et à l'année prochaine. Cordialement.

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1: Il est 13h sur Radio Campus Paris, et tout de suite, vous allez écouter la rediffusion de la matinale d'hier soir, jusqu'à 14h.
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7: Ça y est, le 21e siècle a trouvé son nouveau capitaine Dreyfus. C'est en tout cas ce que laisse penser la réaction de Benjamin Netanyahou au mandat d'arrêt de la Cour pénale internationale à son encontre pour crimes contre l'humanité et crimes de guerre commis depuis le 8 octobre 2023 au moins, et au moins jusqu'au 20 mai 2024 à Gaza. Le bureau du Premier ministre israélien considère, je cite, que la décision antisémite de la CPI est comparable à un procès Dreyfus d'aujourd'hui qui se terminera de la même façon. Bon, c'est un communiqué qui omet que ce mandat d'arrêt a été publié en même temps qu'un autre contre le commandant du Hamas, Mohamed Deif. Mais bon, les pauvres, ils sont débordés, ils peuvent pas écrire des communiqués pour tout le monde. Et puis surtout, c'était important, c'était même, je dirais, approprié de dire que Netanyahou était le nouveau Alfred Dreyfus. Et je vais vous rappeler pourquoi, plus qu'avec des faits, mais avec l'histoire complète et exacte de ce qu'a été l'affaire Dreyfus. Tout commence quand Alfred Dreyfus était Premier ministre d'Israël, réélu en 1894 avec le soutien de l'extrême droite locale, au moment où le Hamas commet l'attaque du 7 octobre 1894. Du coup, évidemment, je le rappelle. Et c'est bien sûr là, bon, la plupart d'entre vous le savez, mais je le rappelle quand même au cas où, c'est le 8 octobre 1894 que le Premier ministre Dreyfus a commencé à lancer des frappes meurtrières sur la bande de Gaza qui seront qualifiées quelques mois et une quarantaine de milliers de morts, si ce n'est plus tard, de génocide par l'Organisation des Nations Unies. C'est donc à ce moment que le pauvre Alfred Dreyfus fait l'objet d'un mandat d'arrêt contre de la Cour pénale internationale à son encontre pour crimes contre l'humanité et crimes de guerre commis depuis le 8 octobre 1894. 14 au moins, et au moins jusqu'au 20 mai 1906 à Gaza. C'est bien connu. Mais comme un maraîller n'arrive jamais seul, et alors que les états signataires du traité fondateur de la CPI, dont la France, sont en théorie tenus d'arrêter Dreyfus s'il entre sur le territoire, eh bien le Quai d'Orsay de l'époque a affirmé qu'il bénéficiait d'une immunité. Ce qui fait que, c'est bien connu, Dreyfus n'a pas été accusé de complot judiciaire sur fond d'espionnage. Bien entendu, il n'a pas été condamné fin 1894 à la déportation à perpétuité, à la dégradation publique ainsi qu'à 10 ans de réclusion, ce qui fait enfin, évidemment me direz-vous, qu'Émile Zola n'a pas eu besoin d'écrire « J'accuse l'ONU et la CPI » pour défendre Dreyfus de crimes qu'il n'a pas commis. Non, à l'image de ce rappel historique complètement factuel, hein, vous l'aurez entendu, ça vous a rappelé évidemment vos cours de CM2, pas de doute, c'est tout à fait approprié de la part de Netanyahou de qualifier son mandat d'arrêt de nouvelle affaire Dreyfus. Vous écoutez Radio Campus Paris, et puis maintenant on va passer aux choses un peu plus sérieuses. Bonsoir et soyez les bienvenus dans la matinale de 19h. Ce soir, on s'aventure dans l'imaginaire politique du Rassemblement National et de la vision de la société que le parti d'extrême droite inspire à ses électrices. C'est l'objet de l'essai Producteur et Parasite, l'imaginaire si désirable du Rassemblement National dont l'auteur, le philosophe Michel Feher, parlera avec nous dans un court instant. En deuxième partie d'émission, le Zoom, où Garance recevra Casey, artiste pop-folk dont le clip Roi, issu de l'album 222, est sorti aujourd'hui. Ce n'est pas tout, puisque aux alentours de 19h35, on écoutera un reportage de Pitoum qui est allé à la soirée de lancement des mentions sur le consentement sur les produits Passage du désir à l'initiative de l'association Sexe et Consentement. Et enfin, à 19h54, Fabien conclura cette émission avec une chronique qui naviguera entre loisirs et sorties. On est en direct jusqu'à 20h sur le 93.9. Vous avez le programme. C'est parti pour la matinale.
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7: Nous sommes le 27 octobre 2024. Les dernières élections en date en France sont donc les élections législatives anticipées suite à la dissolution de l'Assemblée nationale par Emmanuel Macron. Législatives qui ont vu le Rassemblement national passer pour la première fois dans les élections législatives françaises la barre symbolique des 10 millions d'électrices. On serait tenté de croire que le vote pour le parti d'extrême droite se résume à un vote de rejet des partis traditionnels. En tout cas, c'est beaucoup ce qu'on entend dans les médias, ou à une adhésion factice car liée à la progression des médias de droite et d'extrême droite qui font passer le RN comme un parti du peuple. Mais si en vérité, et c'est la question qu'on va se poser

0: Ce soir, le parti de Marine Le Pen et Jordan Bardella proposait une vraie vision de la société. Un vrai imaginaire qui crée un vote d'adhésion plutôt qu'un vote de dépit, comme on peut l'entendre à beaucoup d'endroits. C'est une question à laquelle vous tentez de répondre, Michel Fer. Bonsoir à vous.
1: Bonsoir.
0: Merci d'être au micro avec nous sur Radio Campus Paris. Vous êtes philosophe et vous êtes l'auteur de l'essai donc Producteur et Parasite, l'imaginaire si désirable du Rassemblement National, qui est à lire aux éditions La Découverte. À mes côtés pour mener cet entretien, on accueille José-Louis Gibaud de la rédaction de Radio Campus Paris.
2: Bonsoir.
0: Salut José-Louis. Producteur et parasite, Michel Fer, ce n'est pas seulement le titre de votre essai, c'est aussi la polarisation entre deux classes selon votre vision de ce que vous appelez le producérisme. Est-ce que vous pouvez nous donner une définition de ce concept pour que au moins les choses soient très claires dès le départ pour les gens qui nous écoutent?
1: Oui, alors pour que les choses soient très claires, ce n'est pas ma vision, hein, c'est la vision que je prête au Rassemblement
0: National. Oui, bien sûr.
1: Donc voilà. Ce qui m'a intéressé dans cet essai, c'était de chercher pourquoi les gens adhèrent au Rassemblement National. Parce que certes, on peut dire qu'il y a toutes sortes de raisons extérieures à la montée du Rassemblement National, que ce soit les réformes néolibérales, que ce soit la presse Bolloré et autres, que ce soit la droite qui lutte contre le Rassemblement National en limitant au plus près, que ce soit la gauche qui a abandonné les classes populaires, toutes choses qui ont une part de vérité assurément, mais qui font l'impasse sur la question de savoir pourquoi est-ce que quand les gens sont pas contents de leurs conditions, ils vont vers le Rassemblement National, parce qu'après tout, il y a d'autres options, je dirais, hors des partis qu'on
0: appelle... D'autres options que l'extrême droite.
1: Voilà.
0: Oui.
1: D'autres options que l'extrême droite, que les partis qu'on appelle partis de gouvernement. Bien. Il y a des partis de gauche depuis longtemps, même bien avant la création de la France insoumise. Donc pourquoi? Qu'est-ce qui attire là-dedans? Qu'est-ce qui fait qu'on va là? J'ai essayé de tracer une histoire de cet imaginaire dont je pense qu'il est l'imaginaire du Rassemblement National, même s'il est bien loin de commencer avec lui. Et cet imaginaire, pour le présenter de façon très schématique, c'est une version alternative de la lutte des classes. C'est-à-dire, c'est l'idée que la société est divisée en deux catégories de gens. Alors, c'est pas l'opposition entre les deux, c'est pas un rapport social, comme dans la lutte des classes marxistes.
0: C'est pas le capital contre le travail.
1: C'est pas le capital contre le travail, exactement, mais c'est l'opposition entre deux types moraux. Il y a d'un côté les producteurs, les bons producteurs, qui font des choses utiles et qui veulent évidemment être rémunérés à la hauteur de leur effort et de leur mérite, et qui n'aspirent d'ailleurs pas à autre chose. Et ces gens-là donc vivraient heureux dans une société où il n'y aurait que des producteurs s'il n'y avait pas cette autre catégorie de gens qui sont les parasites. Les parasites, eux, ils ne travaillent pas, ils n'adhèrent pas à la valeur travail, ou quand ils font des choses, ils ne font pas des choses utiles. Ils font des choses même très nocives, puisque ce qu'ils font, le mieux, c'est d'accaparer le produit du travail des bons producteurs. Bien. Alors ça, c'est la division de base, mais ça ne s'arrête pas là.
0: Qui ne date pas au Rassemblement, on en parlera plus tard, mais ça ne date pas du Rassemblement
1: non,
0: National.
1: Ça a une très longue histoire. Longue et je dirais même vénérable histoire, puisque la première opposition entre producteurs et parasites remonte à l'Ancien Régime, et les parasites, c'était les aristocrates. Donc, on peut dire que le producérisme, même s'il finit à l'extrême droite, commence à l'extrême gauche, pour autant qu'on puisse utiliser ce terme au moment des révolutions anglaises et puis françaises. Donc, première distinction entre les producteurs et les parasites. Mais une deuxième distinction doit être faite, c'est que les parasites, ils se divisent toujours en deux catégories. Il y a les parasites d'en haut et les parasites d'en bas. Les parasites d'en haut, ils sont pas dans la production, mais ils sont dans la circulation du capital. Circulation du capital financier, ce sont des prêteurs qui prêtent à des taux usuraires, ou ce sont des spéculateurs qui achètent le produit du travail des gens quand ce prix est bas et qui revendent quand le prix est haut. Mais ça peut être aussi des intellectuels, c'est-à-dire des gens qui sont là, du coup, dans la circulation du capital culturel, qui, eux aussi, ne font pas grand-chose d'utile, mais en revanche, ils sont très forts quand il s'agit de créer de la confusion dans l'esprit des bons producteurs.
0: C'est les fameuses élites qui sont citées régulièrement par les cadres du Rassemblement National.
1: Ouais. Exactement. Donc ça, c'est les parasites d'en haut. Quant aux parasites d'en bas, ça, on peut deviner aisément de qui il s'agit, c'est ceux qu'on appelle les assistés. Alors, eux non plus ne produisent rien, selon la vision producériste, ils ne vivent que de la redistribution des revenus, revenus qu'ils n'ont pas contribué à générer. Donc ça, c'est la structure de ce producérisme. Et s'y ajoute un troisième élément qui n'est pas nécessaire, mais qui vient toujours se loger là à un moment ou à un autre, qui est la racialisation de la chose. C'est-à-dire que qu'est-ce qui fait que les producteurs sont des producteurs? Qu'est-ce qui fait que les producteurs adhèrent à la valeur travail? Eh bien, c'est le fait qu'eux, ils sont fidèles à leur tradition nationale, puisque c'est dans leur souche, c'est dans leur racine qu'on sait depuis toujours qu'il faut travailler dur pour mériter ce qu'on a gagné. Alors que les parasites, eux, ils sont toujours un peu étrangers. Même quand ils ne sont pas étrangers de fait, même quand ils n'ont pas un passeport étranger, eh ben, ils sont étrangers à la culture nationale. Si c'est des prêteurs, des financiers, ben, ils vivent dans le monde de la finance internationale. Si c'est des intellectuels, ils vivent dans le monde de l'intelligentsia cosmopolite. Et si c'est des assistés, il y a de fortes chances pour que ce soit des travailleurs étrangers ou d'origine étrangère à tout le moins. Donc, il y a toujours cette idée que le producteur, il est de chez nous, et le parasite, il est toujours déjà un peu d'ailleurs.
0: José-Louis Gibault.
2: Oui, effectivement. Enfin, là, on est rentré directement dans le vif du sujet. Moi, j'aimerais bien savoir un peu qui vous êtes. Enfin, vous êtes philosophe, vous êtes essayiste, mais voilà, qui vous êtes, quel est votre parcours et comment on en vient à écrire un livre. Qu'est-ce qui déclenche un sujet aussi fort, quoi?
1: Bah, déjà, moi, je suis un parasite par excellence. C'est déjà une bonne manière de me définir. C'est d'ailleurs probablement pour ça que j'ai écrit le livre, pour me défendre. Mais donc, pourquoi j'ai écrit ce livre en particulier? Alors, j'ai écrit d'autres choses avant. Je me rends compte là que depuis quelques années, je m'intéresse à ce qu'on pourrait appeler des couples alternatifs.
2: C'est quoi?
1: C'est-à-dire, alors que dans mon camp qui est la gauche, on s'occupe essentiellement du rapport entre capital et travail, moi, je m'intéresse à d'autres divisions de la société en deux catégories. Donc d'abord, je m'étais intéressé au capitalisme financiarisé, en particulier à la financiarisation du capitalisme, qui me semblait être fondée non pas sur une opposition entre employeur et employé, donc entre capital et travail, mais plutôt sur une opposition entre investisseur et investi, c'est-à-dire les gens qui investissent et les gens qui cherchent à attirer les investisseurs. Et il me semblait que l'évolution des rapports de travail allait plutôt vers la prééminence de ce couple-là sur le couple employeur-employé. Non pas que l'autre ait disparu, mais il y avait là quelque chose de nouveau. Là, je m'occupe d'autre chose, puisque c'est mon opposition entre producteur et parasite. Et là, pourquoi je l'ai écrit celui-là? Je l'ai écrit précisément, au départ, c'était une espèce de réaction, une irritation à cette irritation devant le fait que le vote Rassemblement National était vu comme un vote protestataire. C'est-à-dire que les gens, ils votaient parce qu'ils étaient fâchés, mais ils étaient fâchés et pas fachos. Bon. Or, il me semblait que quand même, ça fait 30 ans ou 40 ans que le Front puis le Rassemblement National serinent la même chose, donc on ne vote pas pour ces partis-là par hasard. Et d'ailleurs, quand on demande aux gens pourquoi ils votent, quand on fait des sondages de sortie des urnes, ben on se rend compte qu'ils sont très clairs sur les motivations de leur vote, sur la submersion migratoire, l'assistanat, etc., etc. Donc, il n'y a pas d'erreur. Il n'y a pas de fâcherie que l'on pourrait retourner d'un autre côté. Parce que ça, c'est l'autre truc qui est essentiel dans ce producérisme. C'est qu'au fond, dès lors que l'on se dit que la société est divisée entre bons producteurs et mauvais parasites, et qu'en plus on ajoute que ces parasites, ils ne sont pas vraiment de chez nous, ça veut dire que comment est-ce qu'on pourrait avoir une bonne société? On pourrait avoir une bonne société si on se débarrasse de ces parasites halogènes. Ce qui veut dire que c'est cette idée, c'est en ça que c'est une idée toujours déjà fasciste, si on peut dire, c'est une idée que le bonheur vient de l'épuration. C'est en épurant la société de ces éléments parasitaires qu'on va aller vers la restauration d'une bonne société.
0: Et justement, sur cette idée que le producérisme pourrait déjà être un fascisme, est-ce que aussi le producérisme ne prend pas racine aussi dans un néolibéralisme complètement individualisé, où c'est moi producteur, moi français producteur, contre parasite qui profite du fruit du travail? Est-ce que justement cette vision très libérale, très à droite aujourd'hui, puisque le libéralisme journalisme aujourd'hui est acquis à la droite, en tout cas dans l'imaginaire collectif. Est-ce que c'est pas cette vision très individualiste de la droite qui nourrit celle de l'extrême droite et du procudérisme aussi, quoi. Enfin, du producérisme, voilà, ça c'est... parler hors antenne, c'est un truc qui est compliqué à prononcer. Mais est-ce que justement les deux se nourrissent pas l'un l'autre aussi?
1: Alors, oui et non.
0: Dans une perspective d'union des droites, parce que je sais que c'est un sujet qui vous occupe beaucoup.
1: Alors, d'abord, le producérisme, d'ailleurs, personne ne s'est jamais revendiqué du producérisme. Pas seulement parce que c'est un mot qui fait tousser, mais parce que, en plus, c'est, je veux dire, c'est pas un mouvement qui existe. Donc, ce que je décris, c'est une vision de la société qui me semble avoir une longue histoire, mais qui n'a jamais été revendiquée comme un mouvement. D'ailleurs, c'est un mot qui n'existait pratiquement pas en français, qui existe un tout petit peu dans la littérature académique anglo-saxonne, mais même là, c'est pas un mot très, très connu. Bien. Donc, ce producérisme, il a une longue histoire, on l'a évoqué en deux mots, il commence à gauche, si on peut dire, il commence avec les révolutionnaires anglais puis français contre les parasites qui étaient à l'époque les aristocrates, et puis il va voguer de la droite à la gauche, et puis de la gauche de nouveau à l'extrême droite. Alors les libéraux, étrangement pendant longtemps, les libéraux n'ont pas été producéristes, précisément parce que chez les libéraux, il n'y a pas besoin d'un peuple. Il n'y a pas besoin d'un peuple de producteurs, on a besoin, comme disait Margaret Thatcher, que des individus et de leur famille. Bon. Et donc, c'est une vision très individualiste de la société. D'ailleurs, il n'y a même pas de société, selon Margaret Thatcher, il n'y a que des individus et leur famille. Bien. Jusqu'aux années 70, où là, avec le néolibéralisme, et en particulier avec le néolibéralisme aux États-Unis et en particulier avec une école néolibérale particulière.
0: L'école réganienne, oui.
1: Voilà, qui est l'école très spécifique, qui est l'école dite de Virginie. Il y a des gens qui vont se dire, en particulier un économiste qui s'appelle James Buchanan, qui vont se dire que non, nous aussi les libéraux, pour arriver au pouvoir, on a besoin d'un peuple. Alors à quoi peut ressembler le peuple libéral ? Eh ben, ça va être le peuple des gens qui ne comptent que sur leur esprit d'entreprise pour réussir, qui n'aiment pas les passe-droits, qui n'aiment pas l'État. Donc ça, c'est l'aspect positif. Nous, on croit à la valeur travail. Mais il y a aussi l'aspect négatif qui va être encore beaucoup plus porteur et vendeur, qui est ce qui nous réunit aussi, c'est le fait qu'on ne supporte pas les parasites, les gens qui cherchent des passe-droits. Alors qui ça va être ces parasites ? Là, ils vont réinventer toute une... quatre catégories qui sont les chômeurs évidemment volontaires, paresseux par excellence, les travailleurs syndiqués qui veulent avoir des avantages qu'ils ne méritent pas simplement du fait de leur appartenance corporatiste, les fonctionnaires, tire au flanc par excellence, qui profitent de leur statut pour pas faire grand-chose, et les intellectuels qui, eux, détestent les producteurs, les entrepreneurs, ils n'ont que mépris pour les gens ordinaires, mais au contraire, sont tout sourire et ne cesse de vouloir protéger les autres parasites.
0: On va devoir couper parce qu'il y a la pause musicale.
2: La question de
0: José-Louis juste après. De la musique, mais ça nous donne un bon cadre. Avec Michel Feher.

0: C'était le grand dérèglement de François Indy Atlas Mountains sur Radio Campus Paris, 19h21.
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0: Et on est toujours en compagnie de Michel Fer, philosophe dont l'essai Producteur et Parasite, l'imaginaire si désirable du Rassemblement National, est à lire aux éditions La Découverte. Et on en parle encore tout de suite. Si des auditoristes nous rejoignent, juste précise, je rappelle la thèse que vous prêtez au Rassemblement National, Michel Fer, celle du producérisme, on va y arriver jusqu'à la fin de l'interview, qui consiste à lire la société comme étant polarisée entre, on va dire, les bons producteurs, les bons Français produisant les richesses, et les parasites, que ce soit les élites culturelles ou encore les personnes, les parasites sociaux, les assistés sociaux qui profitent des richesses. José-Louis, tu avais une question.
2: Alors très rapidement, effectivement, on venait de terminer la première partie sur justement les différentes classes qui pouvaient provoquer de l'énervement ou des chocs. Est-ce que vous pensez que les étudiants, parce qu'on est sur une radio étudiante, avec les parcours sans fin, avec voilà, les tanguis, est-ce que ça peut aussi provoquer des tensions?
3: Oh, évidemment. Évidemment, ce sont des intellectuels en puissance, donc des parasites d'en haut en puissance, et en plus des espèces de chômeurs qui se font passer pour autre chose, puisque, comme vous dites, ils prolongent indéfiniment leurs études et profitent du coup de la soi-disant gratuité de l'enseignement pour prolonger les choses.
2: Quelqu'un paye.
3: Donc on voit bien comment ça peut jouer là-dessus, et ça joue d'autant plus là-dessus, je dirais, que ce dont on se rend compte quand même, c'est que un parti comme le Rassemblement National, mais c'est vrai pour les Trumpistes aussi aux États-Unis, c'est un parti transclasse. Hein, donc l'idée que ce serait que le parti du peuple, c'est pas tout à fait exact, c'est véritablement transclasse. Et ce qui les unit, c'est vraiment cet imaginaire plus que là où ils se situent. Mais s'il y a un marqueur social qui est important, c'est le diplôme. C'est-à-dire que c'est plutôt chez les non-diplômés ou les peu-diplômés que ça vient, et c'est une base du ressentiment. C'est le ressentiment, c'est-à-dire que l'élite, en fait, n'est pas du tout l'élite qui gagne beaucoup d'argent, c'est pas les riches qui posent problème, mais c'est précisément les diplômes, dans la mesure où ça fait des intellectuels, c'est-à-dire des gens qui, par excellence, vont préférer les chômeurs, les travailleurs syndiqués et les fonctionnaires aux bons producteurs.
0: Et c'est intéressant le terme ressentiment que vous venez d'utiliser, parce que quand on voit comment se développe le producérisme sur, entre les années Jean-Marie Le Pen, j'allais dire Le Pen, mais c'est toujours une Le Pen aujourd'hui qui est aux affaires, entre le Front National extrêmement libre, libéral, justement, là c'est vraiment au départ les assistés sociaux qui sont visés par la pensée du Front National, évidemment une pensée racialisée, mais d'abord en direction des assistés sociaux et des dérives, on va dire, du socialisme tel que c'était dit à l'époque par l'extrême droite. Ça s'est complètement déplacé vers justement ce que vous décrivez, ce ressentiment contre les élites, toujours racialisé aussi, puisqu'il y a toujours des étrangers qui viennent profiter des richesses. Et aujourd'hui, il y a une espèce d'ambiguïté autour de tout ça, parce que loin sont les années Marine Le Pen qui ne parle que des élites d'en haut. Il y a aussi Jordan Bardella qui arrive et qui est complètement modulable par rapport aux enjeux du marché, par rapport justement aux parasites plutôt d'en haut, aux parasites plutôt du capital. Est-ce que justement le ressentiment fait que la pilule passe, que ce soit du producérisme libéral ou plutôt du producérisme comment vous analysez ça?
3: Ce que vous dites est très juste, c'est-à-dire qu'il y a deux choses dans le producérisme. À la fois une grande stabilité dans la structure, c'est-à-dire qu'il y a toujours cette opposition producteur-parasite, parasite d'en haut, parasite d'en bas, et toujours cette idée que le bonheur est dans l'épuration et que le sentiment à cultiver, c'est le ressentiment. Le ressentiment qui n'est pas du tout l'indignation par rapport à l'injustice sociale. Le ressentiment, c'est il y a des gens qui jouissent à ma place, de ce qui devrait me revenir à moi. Bon, ça, c'est le principe du ressentiment, et c'est en ça que c'est un sentiment d'extrême droite, et c'est pour ça qu'on ne peut pas le convertir en indignation de gauche. C'est pour ça qu'il n'y a pas de fâché.
0: C'est pour ça que les Roussel et les Ruffin peinent à installer dans le débat public les questions de bien vivre de son travail.
3: Exactement, ouais. Parce que le ressentiment, il n'est pas convertible en un autre sentiment.
2: Bien. Alors moi j'avais une petite question, justement ce ressentiment, comment on le combat quand on est jeune, comment on fait pour justement face à ces discours qui en plus sont ancrés dans une histoire, comment on fait?
3: Alors je réponds à ça, mais d'abord je réponds à la deuxième partie de la question précédente qui était malgré tout, une fois qu'on a cette stabilité de structure, pour le reste c'est très souple. C'est-à-dire qu'effectivement, Jean-Marie Le Pen pouvait dire la submersion migratoire, c'est pour ça qu'on a le socialisme rampant. Et puis Marine Le Pen, elle a pu dire la submersion migratoire, c'est pour ça qu'on a l'ultralibéralisme débridé.
0: C'est à cause de l'UMPS, quoi. Enfin,
3: voilà,
0: les discours des années 2010.
3: Les problèmes peuvent varier, mais la solution est toujours la même. C'est toujours l'épuration, quoi qu'il arrive, et ça marche à tous les coups. Bien. De la même manière, dans les années 30, le producérisme se braquait sur le judéo-bolchevisme. Aujourd'hui, c'est l'islamo-gauchisme. Donc, on peut changer les personnages, on peut même changer les problèmes, mais les solutions, elles, restent toujours les mêmes. Alors, comment on lutte contre ça? La première chose qu'il faut faire, à mon avis, c'est de ne pas aller sur leur terrain. Parce qu'ils font ça beaucoup mieux que quiconque. C'est-à-dire que si on est de droite, si on est libéral, on ne va pas aller taper sur les parasites d'en haut. C'est pas dans l'ADN libéral. Et puis, si on est de gauche et qu'on a la moindre dignité, on va pas aller taper sur des parasites d'en bas. Alors que l'extrême droite, elle a les deux. Donc elle a cet avantage-là. Et puis surtout, elle a cet avantage extraordinaire, c'est qu'elle dit aux gens, avec nous, on va vous débarrasser des parasites et les choses vont s'améliorer pour vous sans que vous ayez rien à changer. Alors que les libéraux, ils disent, pour que ça change, il faut se prendre en main. Puis la gauche, elle dit, pour que ça change, il faut distribuer davantage. Eux, ils disent, non, tout va s'améliorer sans que vous ayez rien à changer dès lors qu'on vous débarrasse des parasites. Donc, il n'y a aucun intérêt à aller sur leur terrain parce que ça ne fait que les légitimer et on ne leur vole jamais un seul électeur. Bon. Mais ça laisse le problème entier. Du coup, qu'est-ce qu'on fait? À mon avis, il faut assumer que là, leur attrait est à peu près incompressible et que donc, on est minoritaire. Et c'est même encore plus grave que ça parce que la droite libéral s'est rendu compte que l'attrait du Rassemblement national était incompressible, donc elle ne cherche plus tellement à lui voler des électeurs, mais elle cherche de plus en plus à s'allier avec lui.
0: Ce qui a amené à la majorité
3: exactement.
0: Actuelle.
3: Ce qui amène la majorité
0: au gouvernement
3: actuelle,
0: plutôt actuellement.
3: Qui va prendre ses ordres au Rassemblement national. Ce qui veut dire qu'à gauche, on est face non pas à deux blocs, un bloc central et un bloc d'extrême droite, mais on est de plus en plus face à une union des droites. Alors comment on fait contre ça? On fait ce qu'on peut, mais en étant en tenant bon sur qui on est et en essayant de rendre désirable ce qu'on est et ce qu'on veut. Ne pas croire qu'on peut financer, qu'on peut abandonner des causes parce que le peuple blanc les aimerait pas tellement, donc on abandonnera le féminisme, on abandonnera les sexualités, on abandonnera la lutte contre le racisme structurel, parce que quand même, il faut faire attention. Non. Il s'agit d'être intransigeant. Ça veut pas forcément dire hyper radical, mais ça veut dire intransigeant, tenir tous les bouts, ne rien lâcher et rendre ça désirable. Tout un programme.
0: Et ce sera la dernière question, mais la postface du livre, vous l'avez écrite après les législatives anticipées, donc au moment de la victoire du nouveau Front Populaire, au moment du sursaut antifasciste, c'est les mots que vous employez dans la postface, du livre, il n'y a pas que producérisme que j'ai du mal à dire au final. Est-ce que uniquement des sursauts au moment de dissolution de l'Assemblée nationale, surtout qu'il est possible qu'il y en ait une nouvelle dans un an, on ne voit pas dans l'avenir, mais est-ce que ça suffit d'avoir des sursauts antifascistes? Vous répondrez à la question, j'imagine que c'est non. Et surtout, comment on fait société à gauche pour que ce ne soit pas qu'un sursaut et que justement on reste sur la position que vous venez de tenir?
3: D'abord, c'est peut-être pas suffisant, mais c'est nécessaire.
0: Oui.
3: C'est la première chose. Il faut tenir à ça. Et il faut tenir sur ça, parce qu'au fond, ce qui était la bonne nouvelle, même si on n'a pas gagné en juillet, on n'a pas perdu. C'est déjà très bien, alors qu'on s'attendait à perdre. Mais ce qu'on a vu lors de ces élections, c'est qu'il existe encore une majorité de gens pour qui ce producérisme racialisé, c'est repoussant. À tel point que même des libéraux, pas tellement les partis, mais les électeurs, ont préféré faire barrage. Donc, Il faut construire là-dessus, tabler là-dessus, et réussir à trouver un discours, à trouver un imaginaire susceptible de garder au moins ce qu'on a eu en juillet et, si possible, de l'étendre.
0: Eh bien, ce sera un beau mot de la fin. Merci beaucoup, Michel Ferrer, d'avoir été au micro de la matinale de 19h. Je rappelle que votre essai « Producteurs et parasites, l'imaginaire si désirable du Rassemblement national » est à lire aux éditions La Découverte. C'est chaudement recommandé par la rédaction de Radio Campus Paris.
3: Merci.
0: Et je le dis d'autant plus que là, c'est une interview, donc c'est compliqué de voir aussi la richesse historique aussi du livre, hein, puisque vous partez vraiment de le... Il y a une bonne moitié du livre qui est quand même consacrée à l'histoire du producérisme. Avant de proposer aussi la lecture qu'en fait le Front National et le Rassemblement National aujourd'hui. Donc j'invite vraiment les auditeuristes à aller dans le détail de cet essai. Merci d'avoir été avec nous.
3: Merci à vous.
0: Il est 19h32 et tout de suite une pause musicale s'offre à vous sur le 93.9 FM. Vous écoutez la matinale. 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

0: c'était Oscar and the Wolf, My Rainbow sur Radio Campus Paris, les 19h35.
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0: Alors que nous sommes encore tous dans l'attente de l'issue du procès de Mazan, la défense de nombreux accusés a mis en évidence les lacunes collectives autour de la question du consentement. Sexe et consentement, justement, c'est une association qui milite depuis plusieurs années pour l'inscription obligatoire d'un rappel du consentement sur les produits et services liés aux rapports intimes. Et acteur de ces services liés aux rapports intimes, Passage du Désir, célèbre sex shop parisien et site de vente en ligne, a devancé la loi en appliquant cette mention sur tous ces produits. Pitou mettait sur place pour la soirée de lancement.
2: Est-ce que vous avez déjà proposé à votre partenaire de faire une pause pendant une activité sexuelle ? Pendant que vous cochez, je vous explique pourquoi.
3: Donc là, nous sommes le mercredi 20 novembre et je suis dans un sex shop à Paris pour participer à un bingo sur le consentement.
2: Ouais, on a déjà fait des pauses. On n'a toujours pas de bingo, il marche toujours ce jeu, ok. Ensuite, est-ce que vous avez déjà défini un mot de passe pour arrêter un rapport ou une activité sexuelle ?
3: Alors, c'est pas comme ça que ça se passe d'habitude dans les sex shops. Hein. Ce soir, c'est une soirée un peu spéciale. Elle est organisée en partenariat avec l'association Sexe et Consentement.
4: Donc moi, c'est Marine Jeanfermy et je suis la coordinatrice de Sexe et Consentement. Sexe et Consentement, c'est une association qui existe depuis 5 ans, qui forme et sensibilise au consentement à travers des formations, ateliers, conférences, mais aussi des interventions culturelles et artistiques comme une pièce de théâtre, des ateliers d'écriture, etc. Notre objectif, notre mission long terme, c'est de réussir à faire advenir en France une culture du consentement. Et on avait une idée déjà qui est née il y a 5 ans, qui était de rendre obligatoire des mentions légales relatives au consentement sur les publicités et packaging des produits liés à la vie affective, relationnelle et sexuelle. Il faut imaginer par exemple dans le métro une publicité pour une application de rencontre, par exemple Adopte un mec ou Tinder, et en dessous, ça serait obligatoire de faire figurer une phrase qui dirait « Le consentement est important et nécessaire, demandez-le à votre partenaire ».
2: Est-ce que vous avez déjà essayé, plutôt que d'éviter le non, de chercher un oui enthousiaste durant vos rapports, activités intimes ? Plutôt que d'éviter le non, donc rechercher un oui enthousiaste, ça veut dire poser certaines questions pour parvenir à un oui enthousiaste.
4: Et ce soir, on est dans une boutique Passage du Désir parce que pour la première fois, cette mention devient réelle. Donc Passage du Désir va faire figurer sur tous ses produits de marque en propre une mention spécifique qui insiste sur l'importance du consentement et le fait de demander à ses partenaires.
5: Bonjour, je suis Patrick Pruvot, je suis fondateur des boutiques Passage du Désir et du site passagedesir.fr. Alors, on travaille beaucoup avec des créateurs de contenus digitaux, dont Charline Aumont qui fait Orgasme et moi, et qui nous a introduit auprès de Sexe et Consentement. Dans très jeu, il y a eu un fit très fort et une évidence autour du fait que les produits à connotation sexuelle avaient peut-être la responsabilité de rappeler que ces produits-là devaient s'utiliser dans le cadre du consentement. Donc ça nous a paru une chose évidente et on a décidé dès cet été de le mettre en place sur l'ensemble de nos produits.
2: Enfin, non, avant-dernier, est-ce que vous avez déjà laissé à votre partenaire le temps et l'espace d'avoir envie d'avoir des activités ou des rapports intimes ?
4: Marie-Charlotte Garin était là tout à l'heure, qui est la vice-présidente de la délégation des droits des femmes à l'Assemblée nationale. Pourquoi ? Parce que il y a une proposition de loi qui a été déposée et qui est en cours de discussion sur le fait de rentrer la notion de consentement dans le code pénal et la définition du viol dans le code pénal.
3: Marie-Charlotte Garin, députée de la 3e circonscription du Rhône, membre du parti Les Écologistes.
6: Les femmes, les enfants, mais toutes les victimes dans ce pays. Donc à l'Assemblée, en ce moment, on travaille sur une mission d'information sur la définition du viol dans le code pénal pour justement interroger le fait d'y introduire la notion de consentement, puisqu'aujourd'hui elle n'y est pas. Et nous, ce qu'on veut faire, c'est vraiment réaffirmer que le viol, ça n'est pas du sexe. Et la frontière entre un acte sexuel, une pratique sexuelle, un viol ou une agression sexuelle, c'est très clairement le consentement.
2: Réfléchissez, un peu d'introspection, vous essayez de souvenir. Vérifiez que chaque pratique durant le rapport est consentie. Je dis chaque, attention, il n'y a pas un challenge.
4: Pour que le mot consentement figure davantage dans l'espace public, entre dans les conversations, on a besoin qu'il apparaisse plus. Aujourd'hui, nous, dans nos interventions avec l'association, on se rend compte que les gens utilisent très peu le mot, savent très peu le définir. Et si vous vous posez la question là maintenant de c'est quoi le consentement et comment je définis, vous allez voir que vous allez toujours avoir une définition partielle si vous n'avez pas été formé et sensibilisé. Et pour que les gens se posent ces questions de qu'est-ce que ça veut dire, comment je le pratique, comment je le demande, il faut que ça commence à devenir un sujet de société. Et pour ça, pour que ça se cristallise dans l'inconscient collectif, il faut que le mot figure partout, autant que possible.
2: Je sais pas.
3: dès maintenant et bientôt sur l'ensemble des produits Passage du Désir. Vous pourrez donc retrouver la mention « Tous les actes intimes doivent être basés sur le consentement mutuel. Assurez-vous de l'accord de votre partenaire pour tout rapport ou pratique particulière. » Et en attendant, si vous voulez aider sexe et consentement, je laisse à Marine le mot de la fin.
4: La première chose à faire, c'est d'en parler autour de vous. On a un compte Instagram que vous pouvez relayer. On va communiquer sur cet événement. N'hésitez pas à le partager au maximum et à dire « Je soutiens cette initiative et moi aussi, j'ai envie que ces mentions figurent partout et qu'on parle de consentement. » Vous pouvez aussi, vous former au consentement. N'hésitez pas à regarder tous nos contenus. Et il y a plein d'associations super qui parlent du consentement et qui publient et éditent énormément de contenus de sensibilisation. Donc éduquez-vous, n'hésitez pas, parlez-en autour de vous. Et assurez-vous, vous-même évidemment, de respecter votre consentement et celui de vos partenaires.
2: Bingo, bingo. Allez, bingo pour la salle, on a gagné.
0: Et on remercie Pitoum pour ce reportage. Pitoum que vous pouvez, je rappelle, aussi entendre sur nos ondes un mardi par mois dans la demi-heure, 19h41. Et tout de suite, c'est le Zoom.
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0: Un Zoom qui ce soir est présenté par Garance. Bonsoir Garance. On parle avec toi de chansons et de musique.
8: Bonsoir. Alors oui, dans le Zoom d'aujourd'hui, nous accueillons Casey, artiste pluridisciplinaire franco-américaine, qui vient nous parler de son premier album intitulé 222. De la pop folk à la fois douce et mélancolique, enregistré chez Quentin de Son, Question de Son, pardon, avec Jordan Koubi au son et au mix, Johan Mara à la guitare, Pierre Elgrichi à la basse, Martin Lefebvre au clavier et Baptiste Casté à la batterie. Bonsoir Casey.
9: Bonsoir.
8: Et bienvenue à Radio Campus Paris. Merci beaucoup d'être avec nous.
9: Merci pour l'accueil.
8: Alors Casey, vous êtes musicienne et comédienne. Vous jonglez entre les concerts, les scènes de théâtre et les plateaux de tournage, en passant par les studios de doublage. Et vous sortez votre premier EP l'année dernière. Puis, vous êtes de retour cette année avec votre tout premier album. Mais avant de parler de votre actualité, j'aimerais revenir sur votre parcours. En commençant par vous demander quelle place occupait la musique dans votre enfance, dans votre adolescence. Et est-ce que le rapport intime à la musique, au chant, c'est quelque chose qu'on vous a transmis ?
9: Oui, c'est vraiment de l'ordre de la transmission parce que j'ai mes deux parents qui chantent. Ma mère, elle était danseuse au départ, puis elle s'est tournée vers le chant. Et mon père, il a toujours chanté et son père à lui a toujours chanté aussi. Donc on est vraiment complètement dans
8: famille
9: la transmission.
8: De musiciens,
9: hein. C'est ça, et j'ai appris à chanter en chantant avec mes parents, en faisant des chœurs, en cherchant des harmonies ensemble. Donc c'était quelque chose de très ludique et joyeux. C'était pas de l'ordre, par exemple, de la formation au départ ou de l'entraînement. C'était vraiment quelque chose de naturel au quotidien, ouais.
8: Et comment est-ce qu'on se décide à se lancer dans une carrière donc de chanteuse et de comédienne après une classe prépa littéraire, après une école de commerce? Qu'est-ce qui a fait que vous êtes lancée
9: J'ai toujours su que je voulais faire ça et je me suis toujours orientée vers ça. Et donc j'ai travaillé en tant qu'adolescente, étudiante, jeune adulte. Je faisais des séances de studio, des spectacles.
8: Donc
9: des
8: en
9: tournages.
8: Parallèle de vos
9: c'est
8: études.
9: Ça. Mais j'aimais aussi beaucoup plein de matières et donc j'ai continué à faire mes études pour continuer à faire des rencontres, emmagasiner des idées, des connaissances. Mais disons que c'était jamais des sorties de parcours, je savais D'accord. que j'allais toujours vers la musique, vers le jeu. Et je me disais, j'en profite quand même pour apprendre plein de choses sur le chemin.
8: Mais donc, c'était pas des cours, c'était vraiment... vous preniez pas de cours de chant
9: Alors j'ai fait des stages de théâtre. J'ai fait... en prépa littéraire, j'avais du théâtre aussi, à la fois en théorie et en pratique. Et j'ai pris des cours de piano, de choses comme ça. Mais c'est vrai que la partie jeu et musique, c'était beaucoup sur le tas, en action, par la pratique en tout cas, ouais.
8: Et vous êtes née entre les deux langues, du coup, de l'anglais de votre père et le français de votre mère.
9: C'est ça.
8: Et donc 222 est non seulement votre premier album, mais aussi la première fois où vous écrivez vos chansons en anglais et en français.
9: Ouais.
8: Et c'est Lou Doyon qui disait qu'elle avait mis longtemps à oser écrire ses chansons en français.
9: Ouais.
8: Et je me demandais pourquoi est-ce que écrire en français c'est particulièrement intimidant. par rapport à l'anglais ?
9: Alors déjà, j'ai grandi avec une culture musicale plutôt anglo-saxonne, très folk rock américaine et anglaise. Donc disons que mes premiers amours musicaux étaient plutôt en anglais. Donc spontanément, il y a eu une écriture plus naturelle, plus facile qui est venue en anglais. Et plus on écrit dans une langue, plus on se familiarise avec ce vocabulaire-là et plus on s'éloigne de notre pratique parce qu'on se dit « Ah non, ça je sais pas faire » ou « je j'oserais pas ». Il y a un truc intimidant parce qu'il y a quelque chose de très franc et avec lequel on peut pas tricher, je trouve, avec le français, là où l'anglais va toujours un peu envelopper la phrase d'un petit coussin de « tout peut passer », entre guillemets. On peut dire quelque chose de très simple et la rondeur de la langue fait que ça passe et que c'est très musical. Le français est plus intransigeant, je trouve. Donc, il faut trouver un peu sa voix. Et c'est ça que je trouvais un peu intimidant, c'est de se dire comment est-ce que j'ai envie d'écrire en français, parce qu'il y a plein de manières de le faire, très poétique, très cru, très franche. Donc, c'est pour ça que j'ai mis du temps, parce que j'osais pas et je me disais, oh, c'est pas mon style. Et finalement, il y a un an et demi, je me suis un peu lancée. Et au final, bah, encore une fois, c'est en faisant qu'on apprend. Il faut travailler ce muscle-là.
8: Et dans vos chansons, vous parlez d'amour, de tendresse, mais aussi de douleur, de disparition, d'espoir, de corps, comme dans un journal intime. Est-ce que c'est un album qui vous ressemble ?
9: Oui, beaucoup. Ça a vraiment été un album. Il s'appelle 222 parce que c'est que des chansons écrites en 2022. Donc c'est vraiment des petites bulles temporelles de moments très précis, d'émotions, de moments de vie, d'échanges. Et il me ressemble beaucoup parce que c'était vraiment un déversement d'émotions dans une chanson à chaque fois. Donc c'est vrai que c'est un album très personnel.
8: Et est-ce que donc, quand vous écrivez, c'est vous et à la fois c'est un personnage ou vous arrivez à être aussi sincère que dans un journal intime ?
9: Je pense en tout cas que c'est vraiment moi. J'essaye de pas trop mettre de filtre. Parfois, la manière d'écrire un peu poétique permet de garder une sorte de pudeur. Mais par contre, c'est toujours sincère.
8: Et par ailleurs, vous êtes aussi comédienne. Vous avez joué très jeune dans des comédies musicales. Et plus récemment, vous avez prêté vos voix à des dessins animés, notamment chez Disney. Qu'est-ce qui vous plaît dans le fait d'incarner un personnage aussi dans le fait d'être sur scène? Est-ce que chanter pour un concert, par exemple, c'est pareil que chanter pour une comédie musicale ou pour...
9: C'est très différent. Par exemple, la scène et le studio, c'est deux choses vraiment différentes parce que sur scène, dans un concert ou une comédie musicale, un concert, déjà, c'est pour soi, c'est vraiment la pure authenticité. Comédie musicale, théâtre, c'est le personnage, mais avec notre apparence physique. Et le studio en animation, c'est la pleine liberté. Parce qu'il y a une autre image. On vient juste prêter sa voix et son énergie, son mouvement. Donc on peut jouer des choses qu'on pourrait jamais jouer. Donc j'ai joué des choses improbables, des vers de terre, des animaux, des petits garçons, des femmes. Et cette liberté-là, elle est vraiment incroyable, très fun. Et elle se prête au théâtre, parce qu'elle s'apparente au théâtre parce que c'est très corporel, c'est très physique, mais ça passe seulement par la voix. Donc les possibilités sont infinies. Ça, c'est très chouette.
8: Et comment est-ce que vous en arrivez à faire du doublage ?
9: Alors moi, j'étais dans une comédie musicale sur les Beatles quand j'avais 17-18 ans. Et c'est un directeur artistique de doublage d'animation qui est venu voir le spectacle et qui m'a proposé de venir essayer en studio et qui a pris le temps de me former parce que c'est une discipline un peu particulière.
8: Donc on est venu vous chercher.
9: Ouais, voilà.
8: Ok. Et donc, comment s'est passé votre concert aux Trois Baudets ?
9: C'était vraiment très chouette. J'ai eu une très grande montée d'adrénaline les 5 minutes juste avant. Et j'ai vraiment une super équipe de musiciens et c'était un public très chaleureux. Donc après, je me suis bien détendue et j'ai pu profiter. Et c'est vraiment une très belle salle. J'ai vraiment apprécié le moment.
8: Super. Et quelles sont vos prochaines dates, vos prochaines actualités ?
9: La prochaine date de prévue, c'est le 7 décembre. C'est un concert dans le cadre de So Far Sound. Donc le lieu et la programmation sont annoncés seulement la veille. C'est une sorte d'événement un peu surprise. Donc je ne peux pas vous dire où ce sera, mais ce sera le 7 décembre à Paris. Et sinon, il y a le clip de Roi, le dernier single qui est sorti aujourd'hui.
8: Ok, super. On va bientôt l'écouter.
0: Oui, mais avant de l'écouter, on peut peut-être parler de la réalisation, puisque c'est tout un truc qui se passe dans un lit.
9: Oui, exactement.
0: Vous vouliez qu'on ait tous envie de s'aller se recoucher. Enfin,
9: voilà,
0: comment ça s'est passé
9: c'est,
0: En
9: fait,
0: c'est un éloge de la paresse, quoi. Qu'est-ce que c'est
9: Non, c'est une chanson qui parle d'insomnie dans ces moments où ces palpitations de l'amour passionné, le tout début où on ne sait plus quoi faire de soi-même tellement on pense à l'autre et il y a cette euphorie qui fait qu'on ne sait plus quoi faire de soi-même et on ne sait même plus dormir tellement il y a ce, je sais pas, ce buzz dans le cerveau où on pense à l'autre. Et donc ça parle d'une nuit d'insomnie où on ne sait pas quoi faire, donc il faut s'occuper. Donc c'est un top shot d'un lit et on a vraiment pas mal rigolé avec le réal. On se dit bon, qu'est-ce qu'on fait, qu'est-ce qu'on peut faire? On a littéralement 6 mètres carrés, même pas, il faut trouver des activités.
0: Et c'est, de ce point de vue-là, c'est quand même très réussi.
9: Merci.
0: Et sur votre interprétation à vous, puisque du coup, vous êtes aussi comédienne en plus d'être chanteuse, c'est un compromis différent entre la chanson et l'acting de faire un clip plutôt que de faire ce clip-là précisément, plutôt qu'une comédie musicale. Enfin, comment vous l'avez vécu, ce tournage-là
9: J'ai vraiment adoré cette journée parce qu'en fait, c'est une journée où on a tourné 3 clips. On a tourné le clip de Fools for Love, Battement et Roi, et comme un petit triptyque dans une même maison avec le même réal. Donc on s'est vraiment fait ce petit challenge de dire on va filmer des images et filmer un peu un voyage émotionnel de Casey ce jour-là à travers ses chansons. Donc c'était un challenge à la fois technique et de jeu parce qu'il fallait traverser un peu toute cette météo d'émotions pour chaque petit clip.
0: Et c'est un challenge du coup dont on peut retrouver le premier épisode. On attendra pour les deux prochains
9: sur YouTube.
0: Merci beaucoup Casey d'avoir été au micro de la matinale de 19h. Merci Garance à l'animation de ce Zoom. Et tout de suite on écoute 3.

0: C'était Roi de Kaïssi que vous pouvez voir sur YouTube en clip et que vous pouvez entendre dans l'album 222 disponible sur toutes les plateformes. 19h54.
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0: 19h54 toujours et l'heure de retrouver Fabien pour sa chronique. Bonsoir Fabien.
2: Bonsoir.
0: Tu nous parles ce soir de sorties culturelles.
2: Oui, tout à fait, et on va commencer tout de suite avec le Festival des Lanternes, donc qui commence à partir du 29 novembre 2024. Donc il débarque au jardin d'acclimatation. Ce sont 2000 lanternes illuminées, dont 100 créatures de l'ère mésozoïque, pardon, qui envahissent les allées du parc d'attractions parisien. Donc après le succès des lanternes de Shanghai, on va se préparer à une immersion féerique et préhistorique, parfaite pour la saison des fêtes. On va plonger dans un univers lumineux inédit, où 100 dinosaures, parmi les plus spectaculaires que la Terre ait jamais portés, reviennent à la vie sous les étoiles. Du tyrannosaure féroce au vélociraptor agile, en passant par l'imposant Triceratops ou le gigantesque Diplodocus, 40 espèces vous attendent tout en lumière et en grandeur. Ce parcours nocturne unique, éclairé par 2000 lanternes scintillantes, métamorphosera le parc d'attractions parisien en un véritable voyage dans le temps, pour le plus grand plaisir des petits et des grands. Prenez garde cependant, même si la plupart de ces dinosaures sont inoffensifs, d'autres pourraient bien tenter de croquer un ou deux curieux en chemin. Alors si vous êtes prêt à embarquer dans cette folle épopée lumineuse, c'est du 29 novembre 2024 au 2 mars 2025, c'est au jardin d'acclimatation dans le 16e arrondissement, et les tarifs c'est de 12 à 25 euros. Pour réserver, il faut aller sur le site du jardin d'acclimatation, jardindacclimatation.fr. Et ensuite, si vous voulez vous faire recruter par le Bureau des Légendes, vous allez devoir passer quelques épreuves et résoudre quelques énigmes avant de vous faire accepter définitivement. Entre théâtre immersif et escape game, l'expérience Bureau des Légendes vous transporte dans l'univers de la série française d'espionnage. Et c'est à vous de jouer. C'est au 20 rue Monsieur le Prince, pardon, dans le 6e arrondissement à Paris. C'est à partir de 3 personnes, par contre, 207 euros le groupe de 3. Et enfin, si vous êtes stressé, vous pouvez que vous en avez marre de la routine, si votre boss vous tape sur les nerfs, à Paris, il existe un concept où on ne peut plus insolite, c'est la Fury Room. Dans une pièce secrète, venez vous défouler et casser tout ce qui vous passe sous la main. Bouteilles en verre, assiettes, écran de télévision, jamais vous n'aurez autant kiffé de tout casser sans culpabiliser. Il y a 3 formules à partir de 25 euros qui vous donnent accès à 3 décors différents. C'est au 23 rue Blondel, dans le 2e arrondissement à Paris. Après avoir tout cassé, vous voudrez peut-être aller dans un bar aux allures de jungle amazonienne. C'est un lieu insolite en plein Paris. C'est une jungle amazonienne où il y a des créations sonores diffusant des chants d'oiseaux et sons de la nature, des grimoires, des néons verts. L'Amazonas Bar a un petit côté mystique. Ici, on savoure des cocktails à base de rhum servis dans des bocaux en verre. C'est une rhumerie ésotérique où boire de bonnes potions magiques. C'est au 43 rue de l'Apt, dans le 11e arrondissement à Paris. Et enfin, donc le pop-up store éphémère dédié à l'univers Ghibli vient d'ouvrir. Il offre une gamme d'objets inédits et collector. Ce magasin éphémère est une véritable caverne d'Ali Baba, proposant des boîtes à musique, des figurines et bien plus encore. Vous ne manquez pas cette occasion de plonger dans l'univers magique de Hayao Miyazaki. C'est au 37 rue di Rivoli, dans le 4e arrondissement à Paris, pardon. C'est du 19 octobre au 24 décembre. Et pour terminer, si vous aimez la série Friend, il y a The Friend Experience qui a posé son mythique canapé orange ainsi que d'autres décors iconiques au sein des galeries Montparnasse. Cette expérience immersive vous invite à passer un moment mémorable dans l'univers de la série Friend. L'appartement de Rachel et Monica, l'incontournable Central Park, café, le fauteuil inclimate de Joey, c'est si réaliste qu'on pourrait entendre Phobé chanter. C'est aux Galeries Montparnasse, au 22 rue du Départ, dans le 15e arrondissement. Et c'est à partir du 9 octobre, donc c'est actuellement, et les prix c'est de 12 euros à 22 euros.
0: C'est noté, merci Fabien pour ce petit agenda. Hâte de faire la Friends Experience, en tout cas, je ne l'ai pas encore faite. Merci, c'est la fin de cette matinale, merci à José-Louis Gibault à la interview, merci à Garance à l'animation du Zoom, merci à l'ami Pitoum au reportage, Fabien à la chronique, Joey à la réalisation et Maëwen Filiol et Alice Marmont à la coordination de cette émission. On revient demain, même heure, et on reviendra sur la guerre en Ukraine qui s'enlise toujours plus. D'ici là, vous pouvez nous réécouter en rediffusion demain à 13h sur le DAB+ Canal Campus en Ile-de-France et sur le player de radiocampusparis.org partout ailleurs. Et sinon, rendez-vous quand vous voulez en podcast. Avant de terminer cette émission, un exercice un peu inédit puisque je vais devoir faire une passerelle avec la personne qui anime l'émission de 20h qui se trouve être moi-même. Bonsoir Simon. Bonsoir Simon, ça va? Ça va super, et toi? Ouais, ça va, merci. Et qu'est-ce que tu fais à 20h? Eh bien, je présente le monde zygomatique et cette semaine, notre non-invité est Christelle Morancet. Ah, super! Quelle histoire! Oui, super! Oui, génial! Bon, à tout de suite sur Radio Campus Paris et la matinale. Vous dit à demain. Bonne soirée.

0: 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Il est 14h.
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1: Alors on va en...
2: Je vous présente François. Bonjour François. Journaliste à Radio Campus. Ah ben je le connais très bien.
3: Salut.
2: Ça va?
3: Voilà donc.
2: Salut François.
4: Bonjour. Univox, le rendez-vous hebdomadaire des mouvements jeunes et citoyens.
2: Et puis aussi, je me dis, Marie, quelque part, il y a un accueil public.
5: Oui, je te présente François.
6: Bonjour François.
5: Journaliste à Radio Campus.
6: Et enchanté.
4: Vincent. Et vous êtes Vincent.
5: Marie Métis, metteur en scène.
2: Mmh. Ben voilà.
4: Bonjour.
2: Bonjour.
6: Ok.
4: Dans cet épisode, Univox vous propose de partir à la découverte du Dilami. Mise en place par la communauté d'université et établissement de Toulouse, la Commu, et dont le but est d'accompagner les exilés dans leurs projets d'insertion sociale, universitaire et professionnelle.
7: Le Dilami, pour celles et ceux que et ceux qui ne le connaîtraient pas encore, est un programme de formation universitaire intensive en français langue étrangère qui s'adresse à des personnes réfugiées ou demandeuses d'asile. L'objectif est qu'elles se forment en français pour pouvoir réaliser un projet d'études ou un projet professionnel.
4: Dilami, dispositif, langue, accueil, migrants.
8: Nous voulons d'ailleurs remercier les enseignantes qui ont eu l'idée de créer ce parcours qui accompagne les étudiantes au quotidien et développe des idées magnifiques pour leur permettre d'approcher la langue autrement. Et c'est dans ce cadre que les étudiants ont rencontrent des artistes et ont rencontré les artistes de la compagnie Le Grand Raymond depuis le mois d'octobre pour créer tous ensemble un spectacle pluridisciplinaire que vous allez voir bientôt.
4: Après-midi du mardi 14 avril 2026 à La Grainerie, à Balma, en périphérie de Toulouse.
7: Remercions les partenaires qui ont soutenu et accueilli cette création. La Fabrique, l'Espace Reguet, les Mazades et bien sûr, La Grainerie.
5: Alors, le Dilami a été créé en 2017.
4: C'est un acronyme, non ?
5: Oui, ça voulait dire dispositif langue accueil migrant. C'est en train un peu de changer de dénomination. Enfin, bon, voilà, ça reste ça au jour d'aujourd'hui. Donc, créé en 2017 à la demande d'étudiants et d'associations étudiantes qui ont sollicité le président à l'époque de la Commu en leur disant, nous, on a étudié dans notre pays où on n'a pas eu l'occasion de démarrer nos études dans notre pays, en tout cas on a le bac, on aimerait reprendre des études en France, mais on ne maîtrise pas la langue et on a besoin d'aide pour ça. Et donc à ce moment-là, la Commu s'est emparée de cette demande. Il y a une chargée de mission qui a été nommée et qui s'est mise en quête de fonds pour pouvoir mettre sur pied quelque chose. Et donc la région a répondu présente et nous a permis de démarrer la première promotion. Donc, qui a démarré déjà avec les trois groupes, mais au départ ce n'était pas des DU. Donc effectivement, au fil du temps, ce dispositif a pris de l'ampleur. Et donc pour devenir un dispositif passerelle qui est reconnu à l'échelle nationale, puisqu'il est validé par le MENS, hein, le ministère de l'Enseignement supérieur et de la Recherche, qui est en charge de valider l'ensemble de ces diplômes passerelles. Il y en a, je crois, une cinquantaine en France aujourd'hui.
4: Ça fait beaucoup de monde, non ? En termes d'étudiants par promotion.
5: À l'échelle du nombre de personnes réfugiées, demandeurs d'asile qui ont le bac, non, parce que là, on reçoit de plus en plus de dossiers chaque année. Et donc, malheureusement, on n'en peut en prendre que la moitié, voire moins. Et en plus, ça ne représente que des personnes qui sont sur Toulouse. Donc, toutes celles qui habitent loin de Toulouse, en définitive, ne peuvent pas participer à ce dispositif, sauf si elles peuvent déménager et venir s'installer à Toulouse. Sinon, effectivement, faire des allers-retours quotidiennement, s'ils habitent loin de Toulouse, ce n'est pas envisageable. Donc, ça fait quand même, finalement, c'est très bien, hein, c'est très très bien que ça existe.

0: C'est magnifique. Maintenant, il faut essayer de faire en sorte que ça dure parce que c'est pas évident d'arriver à continuer à trouver les financements pour faire vivre ce dispositif. Mais non, il y a encore beaucoup de personnes, malheureusement, qui ne peuvent pas accéder à des cours de cette qualité, intensifs. Voilà. Et en plus, il faut avoir le bac. Ceux qui n'ont pas le bac ne peuvent pas prétendre, ne peuvent pas bénéficier de ces cours.
1: On refuse malheureusement du monde alors.
0: Eh oui, ouais. Et non. On a une dernière question.

La femme de Marie est la liberté, essentielle et précieuse, dont nous avons besoin chaque jour. Elle donne du courage et permet de rêver. Elle est toujours présente et guide doucement le corps. La liberté, ma femme de ma vie est la liberté, essentielle et précieuse, dont nous avons besoin chaque jour. Elle donne du courage et permet de rêver. Elle est toujours présente et guide doucement le corps. La liberté est un trésor qui inspire chaque personne.

0: Et tous les étudiants sont en partie prenante dans le spectacle ?
1: Oui. Oui, ils sont très motivés, ils adorent. Ils s'investissent d'une manière étonnante parce que ce n'est pas forcément évident. C'est la première fois pour la plupart d'entre eux qui font un spectacle, qui chantent, qui dansent. On leur en demande beaucoup et ils se prêtent vraiment bien au jeu. Ouais. Ouais, ils s'investissent beaucoup, ils sont très engagés. Et c'est impressionnant et très, très, très touchant, très émouvant de les voir sur scène et jouer le jeu comme ça.
0: L'idée du spectacle, c'est de mettre en pratique un peu l'enseignement du français qui conclut là, maintenant.
1: Oui, l'idée, c'est aussi une autre manière d'apprendre le français, de manière un peu plus ludique, avec du plaisir, avec pouvoir exprimer leurs émotions aussi, et puis engager le corps aussi, ce qui est important quand on apprend une langue. Ça nous permet aussi de travailler la phonétique. Enfin, c'est un biais, effectivement, pour apprendre la langue et leur donner envie aussi. Pour ceux pour qui il y aura encore des petits blocages. Et c'est une manière de leur donner envie.
0: Tout au long de l'année, on était sur un enseignement plutôt, je vais dire, classique.
1: Oui, avec, ils ont des UE, donc compréhension écrite, production écrite, compréhension orale, grammaire, culture et citoyenneté. Donc c'est des cours et des examens. Effectivement, c'est un fonctionnement universitaire, oui, avec une plaquette et des modules à réaliser, un programme à suivre. Ouais.
0: D'une manière générale, on est sur des jeunes adultes.
1: Oui, ils sont tous adultes. Ouais. Et la moyenne d'âge, c'est plutôt la trentaine.

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Si l'on regarde sa beauté, on voit ces montagnes qui touchent le ciel, ces lacs servir et un dieu, ces fleurs qui charment le regard, la nuit d'été éclairée par la lune, les nuages légers comme du coton blanc, les étoiles lumineuses, le vent frais qui fait doucement bouger l'herbe et les feuilles des arbres.

0: Alors, je suis étudiante au Didami et aujourd'hui, on présentera un spectacle organisé par le Didami et aussi la compagnie. Le nom de la compagnie, j'ai oublié.
1: Avec une compagnie.
0: Avec une compagnie, voilà. J'ai oublié le nom de la compagnie. Je crois que c'est la compagnie Raymond.
1: Et vous avez déjà fait du théâtre ?
0: Non, pas forcément. Mais l'année dernière, on a fait pareil un spectacle. Du coup, ce sera la deuxième fois que je joue dans un spectacle.
1: Alors, j'en déduis que ça fait 2 ans que vous êtes dans le dispositif Didami.
0: Oui, c'est ça. Exactement. C'est ma deuxième année au Didami.
1: Comment est-ce que vous en êtes arrivé à vous intégrer au Didami ?
0: Alors, c'était grâce à une instance sociale qui m'avait intégré vers le, m'orienté vers le Didami. C'est comme ça que j'ai connu le Didami. Et je commençais le Didami en 2000, l'année dernière, au niveau A2. Et cette année, je passais vers le niveau B2. Donc voilà, c'est la dernière année.
1: L'idée, l'objectif, c'est de pratiquer le français, d'améliorer la langue.
0: Voilà, l'objectif du Didami, c'est pas forcément apprendre le français, mais aussi, avant d'intégrer le Didami, il faut avoir un projet des poursuites d'études ou de travailler en France. Et voilà, une fois qu'on apprend le français, on peut s'intégrer vers d'autres projets qu'on a au début. Voilà.
1: Alors, sans être indiscret, quel est votre projet ?
0: Alors, mon projet à moi, c'est de poursuivre mes études en informatique. Donc, si tout se passe bien, je pourrais commencer une licence l'année prochaine.
1: Ici à Toulouse ?
0: Oui, ici à Toulouse, à l'université Paul Sabatier ou à l'université Jean Jaurès.
1: Voilà. Alors, pour terminer, est-ce que vous pouvez nous dire comment vous vous appelez ? Quel âge vous avez ?
0: Alors, je m'appelle Hilaria et j'ai 23 ans.
1: Merci beaucoup, Hilaria.
0: Merci à vous.
1: Tout le monde est parti. Vous voulez dire quelques mots ?
2: Peut-être.
1: Ouais, allez, pourquoi pas.
2: Oui, aujourd'hui, c'est le dernier jour du spectacle. Et c'est le dernier jour pour nous avec Didami aussi, c'est la fin d'année. Et on peut participer tous et tous les étudiants ici on participe pour réaliser un spectacle.
1: Là ça fait combien de mois alors cette année vous avez passé 5-6 mois au Didami?
2: Oui, c'est l'année universitaire entière. D'accord. Ça a commencé au mois de au mi-septembre. Et aujourd'hui c'est la fin, c'est 14 avril. Ouais, ça fait l'année entière.
1: Pour terminer, vous pouvez nous dire comment vous vous appelez ?
2: Je m'appelle Abdelmali, je viens de Soudan, j'ai 20 ans.
1: Merci beaucoup.
2: Merci beaucoup.
1: On y va ? Ouais. Ah, merci beaucoup.
3: Et là, je vais carrément te passer. Ça va, tu es un peu plus de
4: bouchée,
3: tu vas bien. Allez, je crois pas.
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1: Et ce soir, en plus du public, il y aura, enfin, en plus des étudiants, il y aura du public.
7: Ah oui. Ah oui. Oui, là, on est déjà à 110, je crois, réservations.
1: Pas mal.
7: Pas mal. Le problème, c'est la jauge, parce qu'il y a une jauge de 250, mais comme on est déjà 60 sur scène, ils disent que la jauge, elle est de... De moins que 250. C'est vrai qu'ils n'avaient pas prévu ce cas de figure-là où sur scène, il y aurait déjà 60 personnes.
1: Chaque année, le Didami, à la fin du cycle propose un spectacle.
7: Depuis, je dirais, oui, 4-5 ans, on fait ça. Ouais. Au début, on a toujours mené des activités culturelles et artistiques. On a toujours cru au bienfait de ces activités au sein de l'apprentissage du français. Mais c'est vrai qu'on n'avait pas les moyens au départ et on... Voilà, c'était pas non plus, on nous l'avait pas demandé, c'était pas dans nos missions. Et avec les collègues enseignantes, petit à petit, on a cherché à aller de plus en plus loin, quoi, dans ce projet artistique. Et on est entré en contact avec des compagnies, et notamment le Grand Raymond, avec qui on travaille depuis plusieurs années maintenant. Et voilà, et on a souhaité donner de l'ampleur. On a la chance d'avoir jusqu'à présent les moyens de mener des projets artistiques de cette envergure. Et pour eux, c'est la consécration de l'année. Et c'est un moment très fort, en vrai. Donc, on est très heureux, et les étudiants et nous, l'équipe du Dilami, de pouvoir réaliser ça.
1: Justement, l'équipe du Dilami, ça regroupe combien de personnes ?
7: Le Dilami, alors il y a 3 DU. Les DU, diplômes universitaires, qui sont répartis sur les 3 universités toulousaines. Et il y en a un niveau A2, l'autre niveau B1 et le troisième de niveau B2, qui est le niveau requis pour pouvoir reprendre des études en France, qui est le but de ces DU, qui sont des DU passerelles. On appelle ça des DU passerelles, donc pour leur permettre de reprendre ou de débuter des études en France. Donc en ayant à la fois le niveau de français nécessaire pour pouvoir étudier à l'université. Et aussi, bah nous, on les guide hein, tout le temps du Dilami. On les aide à trouver leur voie, leur orientation. Et puis à s'habituer au système univers français, à découvrir la culture. Voilà, donc c'est vraiment une adaptation et une mise en condition pour pouvoir étudier après dans les meilleures conditions possibles.
4: Je fais des sons et vous les répétez après moi.

0: Je suis là.
1: Moi aussi.
0: Je suis là.
1: Ok.
0: Allez.
1: C'est pas trop toussé. Donc moi je m'appelle Marie Hand, je suis enseignante sur le dispositif d'ILAMI pour le groupe B1 à l'université de Toulouse, ex-Paul Sabatier, et c'est ma deuxième année.
0: B1, ça veut dire quoi?
1: B1, c'est les niveaux européens de langue qui sont uniformisés. Et à partir du niveau B1, on commence à être un peu autonome dans la langue. Le niveau B2, c'est ce qui est demandé pour intégrer l'université. Donc c'est un peu l'intermédiaire.
0: Et ensuite, on passe au C1, C2, etc. Non, c'est...
1: Oui, après, C1, C2, c'est quand même plus spécialisé. Donc pas mal de personnes s'arrêtent au B1. Parce que pour l'université, c'est ça qui est demandé. Et pour, là, pour la demande de nationalité française, c'est en train d'être changé, d'avoir le B2 pour demander la nationalité. Donc il y en a qui continuent C1 et C2, mais c'est un peu plus rare.
0: Quel est le profil des étudiants qui sont avec toi en cours?
1: Je ne saurais pas forcément répondre, je n'ai pas de typologie précise. On a la chance d'avoir une classe qui est... où il y a plein de cultures différentes, plein de langues différentes et où ça arrive quand même à fonctionner ensemble. Et après, en termes d'âge, on va dire que ça fait un entonnoir entre de 20 jusqu'à 40, un peu plus. Et on a des personnes qui souhaitent reprendre leurs études qu'ils avaient faites antérieurement. On a des personnes qui souhaitent juste commencer les études et d'autres qui partiront plus sur des projets professionnels à l'issue du DILAMI.
0: Sur ta classe, on parle d'une vingtaine de personnes?
1: Ils étaient 23 au début d'année et je finis l'année avec 20 étudiants présents.
0: Donc là, tu parlais de plein de nationalités différentes. On peut peut-être, j'ai interviewé tout à l'heure des gens qui venaient du Soudan, d'autres d'Ukraine, d'autres qui étaient plutôt hispano-parlants.
1: Donc oui, j'ai des personnes ukrainiennes. Cette année, dans mon groupe, il y a plus de personnes soudanaises. J'ai des personnes de Tchétchénie, Colombie, Pérou, une kurde turque, Sri Lanka, Bangladesh, Kirghizistan, et je dois en oublier, et j'en suis désolée.
0: On peut dire que ce sont des gens qui ont un parcours qui est en relation un peu avec l'actualité de ces dernières années, des divers conflits qu'on retrouve sur la planète.
1: Oui. C'est la majorité du public qu'on a, les publics exilés, donc soit qui ont déjà leur reconnaissance administrative, donc des personnes réfugiées, et des personnes qui sont en demande d'asile aussi. Voilà, c'est la majorité du public qu'on a, donc oui, ils sont... Ah oui, j'ai aussi évidemment oublié des personnes d'Afghanistan et d'Iran dans mes cours, qui sont au cœur des conflits actuels, et ça... ça impacte leur apprentissage, leur vie, leur perspective, surtout.
0: Parce que oui, forcément, certains sont nés dans des situations plus complexes et plus fragiles que d'autres.
1: Certains sont en attente de reconnaissance administrative, donc c'est toujours un peu... c'est difficile qu'ils puissent se projeter en ne sachant pas si l'État français va leur reconnaître quelque chose. Et ceux qui ont déjà le statut, parfois, ça permet un peu de stabiliser la situation, mais il y a tout le reste qui se met en place avec le fait de finalement se rendre compte que les études qu'ils ont pu faire, ils doivent revenir à un niveau inférieur. Et le fait que, pour la plupart, la situation dans leur pays est toujours instable. Donc dans mon cours, j'ai une personne soudanaise qui a dû arrêter parce qu'il devait gagner de l'argent pour faire sortir sa mère et sa sœur du Soudan. Donc c'est... On essaye de les accompagner au mieux, mais je pense qu'il y a des choses qu'on peut pas comprendre.
0: Mais malgré ça, la majorité arrive à arriver au terme du processus d'enseignement.
1: Oui, je sais que TPA y avait dit ça l'année dernière, et c'est qu'on est... Moi, de travailler avec eux, ça m'a rentré humble sur le quotidien, parce qu'ils ont cette capacité à être assez... discret, ou en tout cas essayer de mettre un peu de côté tout ce qui se passe dans leur tête, dans leur quotidien, dans leur famille, dans leur pays, pour essayer d'apprendre le français. Et la plupart ils arrivent à trouver cette force de pouvoir avancer. Mais on a toujours des personnes pour qui c'est pas possible, parce que c'est pas... ils sont mentalement pas disponibles pour ça, en tout cas sur une période, et vu que l'année universitaire est assez courte, ben ça peut impacter leur parcours. Ouais.
0: Oui, là nous sommes début avril, et donc le cycle, par exemple sur une année universitaire, en fait, s'étale de septembre à avril.
1: Oui, c'est ça. Ben là, on est dans mon groupe, on est sur la dernière semaine de cours. Donc je finis les cours jeudi.
0: Comment est-ce qu'un étudiant, enfin un étudiant, une personne qui veut justement intégrer ce dispositif va pouvoir y arriver?
1: Il faut qu'il candidate. Là, on a fini les candidatures pour cette année. Donc, on reçoit les dossiers de chaque personne. Et après, si le dossier est complet et qu'il remplit les critères nécessaires, il passe en audition. On reçoit chaque personne en audition avec une partie qui puisse se présenter, savoir où il en est sur son parcours, la connaissance du dispositif. Et après, il y a une évaluation à l'écrit pour savoir un peu dans quel niveau on pourrait le mettre. Et après, malheureusement, c'est le nombre de places qui fait qu'on ne peut pas prendre tout le monde. Et du coup, d'année en année, c'est toujours difficile de devoir faire des choix.
0: Marie me disait que vous prenez à partir du niveau bac.
1: Il faut qu'ils aient... En fait, comme on est quand même un diplôme universitaire, il faut qu'ils justifient du niveau bac. Mmh. Donc, on a des personnes qui viennent juste d'avoir le bac dans leur pays. Et d'autres voilà, qui ont déjà un master 1, master 2. Donc, c'est le niveau minimum qui est demandé.
0: Et là, nous parlions donc du nombre de places sur Toulouse. Combien d'étudiants peuvent intégrer ce dispositif? Quelques dizaines.
1: Sur l'année, dans les trois diplômes universitaires, on a en gros 23 étudiants. Ça nous fait à peu près 70 élèves au total. Et après, on a deux groupes où les personnes ne sont pas étudiantes mais apprenantes. Et là, pour cette année, c'était des personnes sur un niveau A2. Et un autre sur un semestre sur la préparation du DELF B2. Mais voilà, il y a des incertitudes sur l'année prochaine, donc on a pour l'instant pas l'assurance que ça va continuer comme ça.
0: C'est ta principale activité ?
1: Oui, j'ai la chance d'avoir un contrat à plein temps avec ce dispositif. Et c'est super, hein, je suis ravie de faire ça.
0: Et depuis combien de temps ?
1: Dans ce dispositif, c'est ma deuxième année. Après, ça fait une dizaines, douzaines d'années que je suis dans l'enseignement du français à Toulouse et toujours auprès de publics migrants. C'est super, mais ça se précarise de plus en plus pour nous et pour les migrants, étudiants ou pas. Donc ça cristallise des tensions chez tout le monde.
0: Merci beaucoup. C'était...
2: C'est très bien.
0: Dilami. Dispositif, langue, accueil, migrants. En tout cas, c'est ce qu'il me fallait.
1: Si c'est des bêtises, il faudrait les bêtises.
0: Documentaire radiophonique sur l'écosystème étudiant et universitaire toulousain de François Berchenko. Avec la participation de Marie Alverde, enseignante DIU Passerelle Dilami, département des relations européennes et internationales. Ilaria et Abdou Malik, étudiants, et Marie And, enseignante au Dilami.
3: Dans leur studio, mais si on peut venir voir un tout petit peu la salle, et si vous voulez dire un mot peut-être pour le projet.
0: Enregistrement et entretien mené par François Berchenko durant la dernière répétition du spectacle de fin d'année du Dilami, qui se tenait le mardi 14 avril 2026 à la Grainerie, située au 61 rue Saint-Jean à Balma.
1: Donc là, c'est la répétition générale et ils jouent à 18h ce soir.
4: C'est ça ?
5: Ah, waouh !
1: Voilà.
0: Un programme radiophonique produit par Campus FM à Toulouse pour la série Univox, diffusée sur le réseau national des radios Campus.
1: Oui, c'est la répétition générale.
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0: 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Il est 15h.
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0: gagné, ces gars.
1: Ben, c'est Mussolini, depuis qu'on n'était pas là.
0: Mais alors, la réunion.
1: Ça nous a fait content. 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
1: 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Il est 18h.
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5: Il était une fois une jeune fille nommée Angela. Elle avait les cheveux blonds, les yeux verts et un style un peu émo. Un soir, elle regardait la télévision avec sa mère, Christine, une femme aux cheveux blonds, grisonnants et aux yeux bleus, qui aimait porter de jolies robes. Elle tombait sur une série policière. Angela ouvrit grand les yeux, fascinée par ce spectacle. Puis, elle déclara avec détermination
6: « C'est décidé, je veux devenir policière. »
5: Sa mère lui sourit tristement, sans répondre. En grandissant, Angela garda ce rêve. Mais un jour, elle apprit une mauvaise nouvelle. Dans son pays, les femmes n'avaient pas le droit de devenir policière. Choquée, elle alla tout de même au commissariat.
6: « Je veux devenir policière. »
5: Un agent lui répondit
7: « Désolée, mais ce n'est pas possible pour les femmes ici. »
5: Angela repartit, presque découragée. Mais elle ne voulait pas abandonner. Quelques jours plus tard, elle se promenait. Elle vit un homme étrange, habillé en noir avec une cagoule. C'était un kidnappeur très recherché, nommé Jean-Sébastien Bach. Angela prit son courage à deux mains.
6: Arrêtez-vous !
5: Par surprise, elle réussit à le maîtriser et l'emmena jusqu'au commissariat. Le policier n'en revenait pas.
7: Non mais c'est toi qui l'as arrêté ?
5: Grâce à son courage, Angela devint célèbre. Quelques mois plus tard, le gouvernement changea la loi. Elle fut acceptée comme la première femme policière du monde. Angela avait réalisé son rêve. Depuis ce jour, tout le monde comprit une chose importante.
6: Les filles et les garçons ont le droit de choisir le métier qu'ils veulent.
8: Il était une fois une jeune fille nommée Iliana. Elle rêvait d'être libre. Elle voulait avoir une vie à elle. Ouvrir son propre restaurant et gagner son propre argent.
9: Mais ses parents n'étaient pas d'accord. Une femme doit rester à la maison. Elle doit s'occuper des enfants, cuisiner et faire le ménage.
8: Lui disait-il. Iliana était triste, mais elle ne voulait pas abandonner son rêve. Un soir, elle prit une décision. Elle acheta un billet pour le Canada sans prévenir personne. Elle laissa seulement une lettre sur la table.
9: Chers parents, je suis partie pour ouvrir un restaurant. J'espère que ma sœur pourra être libre elle aussi.
8: En arrivant, Iliana eut un peu peur. Je dois tout recommencer, se dit-elle. Elle découvrit

0: ses rêves.
1: Depuis ce jour, Liana garda cette phrase en tête. Il ne faut jamais laisser quelqu'un décider pour à notre place.
2: Il arriva au collège avec de sublimes boucles d'oreilles roses. Il les aimait beaucoup et se sentait heureux de les porter. En rentrant en classe de maths...
3: J'espère que vous avez fait vos exercices sur le théorème de Pythagore aujourd'hui.
2: Une élève le regarda et cria.
4: Tu n'as pas le droit de porter ça, la honte.
2: Toute la classe se mit à rire. Matteo baissa la tête et sentit les larmes lui monter aux yeux. Le professeur entendit le bruit.
4: Silence ! On ne se moque pas des autres ici.
2: Puis il s'approcha de Matteo.
4: Tu as le droit d'être toi-même. Ne les écoute pas.
2: Matteo se sentit un peu mieux. Mais les jours suivants, la fille continua de l'embêter en cachette.
4: Si tu parles, tu vas le regretter.
2: Matteo avait peur. Il hésita longtemps, puis décida de parler au CPE.
4: J'ai besoin d'aide, on harcèle.
2: Le CPE l'écouta attentivement et organisa un conseil de discipline. On découvrit alors que la fille avait déjà fait du mal à beaucoup d'élèves. Elle fut punie et exclue du collège.
4: À la fin, Matteo se sentit soulagé. Il avait été courageux et surtout, il avait aidé d'autres élèves à ne plus avoir peur.
5: Il était une fois une jeune fille nommée Iliana. Elle rêvait d'être libre, elle voulait avoir une vie à elle, ouvrir son propre restaurant et gagner son propre argent. Mais ses parents n'étaient pas d'accord.
6: Une femme doit rester à la maison. Elle doit s'occuper des enfants, cuisiner et faire le ménage.
5: Iliana était triste, mais elle ne voulait pas abandonner son rêve. Un soir, elle prit une décision. Elle acheta un billet pour le Canada sans prévenir personne et laissa seulement une lettre sur la table.
6: Chers parents, je suis partie au Canada pour ouvrir un restaurant. J'espère que ma sœur pourra être libre, elle aussi. Merci pour tout, mais je dois suivre mon rêve.
5: En arrivant, Iliana eut un peu peur.
6: Je dois tout recommencer.
5: Elle découvrit que les gens parlaient avec un accent québécois, alors elle utilisa son téléphone pour apprendre à mieux comprendre. Petit à petit, elle s'adapta, elle suivit des cours de cuisine gratuits et travailla très dur. Quelques années plus tard, elle réussit à ouvrir son restaurant. Les clients aimaient beaucoup ses plats et elle eut beaucoup de succès. Un jour, elle retourna voir sa famille. Elle retrouva sa petite sœur et lui dit
6: « Tu dois toujours choisir ta vie. »
5: Puis, elle l'emmena avec elle pour lui montrer qu'on peut être libre et réaliser ses rêves. Depuis ce jour, Iliana gardait cette phrase en tête.
6: « Il ne faut jamais laisser quelqu'un décider à notre place. »
7: Il était une fois une jeune fille nommée Angela. Elle avait les cheveux blonds, les yeux verts et un style un peu émo. Un soir, elle regardait la télévision avec sa mère, Christine, une femme aux cheveux blonds, grisonnants et aux yeux bleus, qui aimait porter de jolies robes. Elles tombèrent sur une série de politières. Angela ouvrit grand les yeux, fascinée par ce spectacle.
8: Oh, c'est décidé, je deviendrai policière. Sa mère lui sourit tristement sans répondre. En grandissant, Angela garda ses rêves. Mais un jour, elle apprit une mauvaise nouvelle. Dans son pays, les femmes n'avaient pas le droit de devenir policières.
7: Choquée, elle alla tout de même au commissariat.
8: Je veux devenir policière !
7: Désolée, ce n'est pas possible pour les femmes ici.
8: Angela repartit presque découragée, mais elle ne voulait pas abandonner. Quelques jours plus tard, en se promenant, elle vit un homme étrange. Habillé en noir, avec une cagoule, c'était un kidnappeur. Très recherché, nommé Jean-Sébastien Bache.
7: Angela prit son courage à deux mains.
8: Arrêtez-vous !
7: Par surprise, elle réussit à le maîtriser et à l'emmener jusqu'au commissariat.
8: Les policiers n'en revenaient pas.
7: C'est toi qui l'as arrêté ? Grâce à son courage, Angela devient célèbre. Quelques mois plus tard, le gouvernement changea la loi. Elle fut acceptée comme la première femme policière du pays.
8: Angela avait réalisé son rêve. Depuis ce jour, tout le monde comprit une chose importante. Les filles et les garçons ont le droit de choisir les métiers qu'ils veulent.
1: Un jour, Mamadou se rendit dans un salon de piercing. C'était un Camerounais de 42 ans. Très grand, qui mesurait 1m90 depuis ses 10 ans. Il rêvait de se faire un piercing au nez. Il entra au salon.

0: Et dit, bonjour, je voudrais un piercing de l'au nez, s'il vous plaît.
1: Les femmes qui travaillent là furent surprises.
0: Désolé, monsieur, les piercings sont réservés aux femmes.
1: Mamadou n'en revenait pas.
0: Mais c'est mon rêve depuis très longtemps.
1: Il demanda alors de voir la directrice qui s'appelait Colline.
0: Bonjour madame,
2: bonjour.
0: Je voudrais que vos employés me fassent un piercing.
2: Mais monsieur, ce n'est pas possible, c'est réservé aux femmes.
1: Mamadou baissa la tête, très déçu.
0: Au revoir, vous devriez avoir honte.
1: Il sortit du salon et se mit à pleurer. Il pensa que le monde était injuste. Soudain, une femme s'approcha de lui.
0: Qu'est-ce qui ne lui a pas ?
1: Mamadou lui expliqua tout. Alors elle lui dit :
0: Venez, je vais vous aider.
1: Elle accepta de lui faire son piercing. Clic ! Mamadou était très heureux, cela lui redonna espoir. Depuis ce jour, il comprit qu'il ne faut jamais abandonner ses rêves.
3: Il était une fois un garçon nommé Matteo. Un matin, il arriva au collège avec de sublimes boucles d'oreilles. Il aimait beaucoup et se sentait heureux de les porter. En rentrant en classe, Jaya cria.
4: Ah !
3: La honte ! Tu n'as pas le droit de porter ça ! Toute la classe se mit à rire. Matteo se sentit triste, les larmes lui montaient aux yeux.
4: Arrêtez, s'il vous plaît.
3: Le prof entendit et dit.
5: Silence ! On ne se moque pas des autres ici !
3: Puis il s'approcha de Matteo.
5: Tu as le droit d'être toi-même, ne les écoute pas.
4: Merci, monsieur.
3: Matteo se sentit un peu mieux, mais les jours suivants, la fille continua de l'embêter en cachette. Si tu parles, tu vas le regretter.
4: D'accord.
3: Puis un jour, après que Jaya embarque les autres dans son délire, tout le monde commença à l'appeler petite princesse. Matteo dit :
4: Je veux en finir.
3: Puis il alla sur le toit de l'école, à la récré, et dit «
4: Regardez-moi, vous qui me persécutez !»
3: Et une main le rattrapa, c'est le CPE, Monsieur Hamroun.
6: Arrête, Matteo !»
3: Matteo était à bout et pleura. Matteo hésita longtemps, puis décida de parler au CPE.
4: « J'ai besoin d'aide, on harcèle, cela fait 5 semaines. »
3: Le CPE l'écouta attentivement et organisa un conseil de discipline. On découvrit alors que la fille avait déjà fait du mal à beaucoup d'élèves auparavant.
4: Merci, monsieur.
3: À la fin, Matteo se sentit soulagé.
7: Morale, toujours parler aux adultes de ses problèmes.
8: Dans une école, Lina et Tom sont dans la même classe de leur école. Ils aiment tous les deux le sport et rêvent de participer au tournoi de football de leur école. Tout se passe bien et ils s'entendent très bien.
9: J'ai hâte de jouer avec toi.
10: Moi aussi.
8: Un jour, le professeur annonce cette année, seuls les garçons peuvent participer au tournoi de football. Lina est triste et en colère, car elle joue aussi bien que Tom.
10: Ce n'est pas juste.
8: Tom trouve cela injuste aussi et décide d'aider Lina.
9: Tu devrais pouvoir jouer, ça ne se fait pas.
10: Ils vont parler au professeur pour expliquer que les filles peuvent elles aussi jouer au football.
9: Monsieur, les filles peuvent jouer au football aussi.
10: Oui, je peux vous le prouver.
8: Le professeur hésite. Je ne sais pas. Je ne suis pas sûr.
9: Alors Tom et Lina organisent un petit match dans la cour.
10: Regardez-moi jouer.
8: Lina marque plusieurs buts. Et les autres élèves sont impressionnés.
11: Waouh !
12: Elle est très forte.
8: Le professeur comprend que les filles et les garçons peuvent jouer ensemble. D'accord, vous avez raison. Il décide d'ouvrir le tournoi à tout le monde.
10: Le jour du tournoi, filles et garçons jouent ensemble.
9: Bonne chance.
10: Merci, toi aussi.
8: Tout le monde est heureux.
11: Youpi!
12: Il était une fois une fille qui s'appelait Mia. Elle se faisait harceler.
1: T'es moche, pourquoi t'es comme ça?
12: Parce qu'elle avait les cheveux courts. Un jour, elle en eut assez.
1: J'en ai marre.
12: Elle acheta donc une perruque. Après les vacances, elle alla à l'école avec une brute. La vie est dit, comment tes cheveux vont pousser aussi vite?
1: J'ai utilisé des produits, et alors?
12: La brute arracha la perruque pour se moquer d'elle. Mia, choquée, alla pleurer aux toilettes.
1: Pourquoi moi?
12: Une surveillante la trouva et lui demanda
1: « Qu'est-ce qui se passe ?»
12: Mia explique tout. La surveillante la consola.
1: « Tu es très bien comme tu es. »
12: Plus tard, la brute s'excusa et Mia put revenir en classe plus sereine.
13: Il était une fois un garçon nommé Abdel qui n'était pas attiré par les filles. À cause de cela, il se faisait harceler au collège. On l'enfermait même parfois dans les toilettes. On poussait sa tête dans la nourriture de la cantine. Abdel en avait assez.
14: J'en peux plus.
13: Abdel était grand, musclé et intelligent. Mais le harcèlement l'avait rendu triste. Il s'isolait de plus en plus et ses notes baissaient. Il ne parlait même plus à Yanis, son meilleur ami, qui essayait pourtant de l'aider chaque jour.
15: Ne t'inquiète pas, je suis là pour toi,
13: disait Yanis. Mais Abdel ne le croyait plus. Une nuit, il décéda de fugue. Il prit ses affaires et partit à 2h du matin. Il fit de l'autostop, puis il marcha longtemps. Il arriva finalement dans une autre ville. Au début, il se sentait libre, car personne ne le harcelait. Il paya un hôtel et acheta de la nourriture. Mais après quelques jours, il n'avait presque plus d'argent. Il ne lui restait plus qu'une brique de jus et un peu de pain.
15: Pendant ce temps, Yanis continuait de l'appeler. Finalement, Abdel, tiraillé par la faim, répondit à son père qui vint le chercher immédiatement. De retour au collège, les élèves s'excusèrent. On est désolé, on ne voulait pas que tu te sentes mal, on se rendait pas compte. Abdel accepta leurs excuses et recommença peu à peu à aller mieux. Un jour, il rencontra un garçon aux cheveux blancs. Il était gentil, dynamique et parlait allemand.
16: Salut, je m'appelle Martin, dit-il.
14: Abdel et lui commencèrent à se parler tous les jours. Ils riaient beaucoup ensemble. Petit à petit, Abdel se sentit différent. Il comprit qu'il était amoureux de Martin. Au début, il avait peur, mais Martin, qui avait compris, lui sourit d'un air complice quand il lui avoua ses sentiments. Abdel se sentit enfin heureux et accepté. Grâce à Martin et à Yanis, il retrouvait la confiance en lui et à la vie devenir plus douce.
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Bonsoir, bonsoir, il est minuit passé sur Radio Campus. Cette semaine, MapMonde ne s'intéresse pas à une ville comme d'habitude, elle ne s'intéresse même pas à un pays, elle s'intéresse à un désert, le désert du Sahara.

Tina Riwen, c'est donc le groupe le plus connu du Sahara. Donc, comme je vous l'ai dit tout à l'heure, MapMonde cette semaine, on s'intéresse au désert du Sahara, donc aux gens qui ne reconnaissent pas vraiment les frontières des pays, et dont donc Tina Riwen, le groupe qu'on vient d'écouter, est le meilleur exemple, puisque c'est Tina Riwen, ils sont issus du peuple Touareg, et même s'ils enregistrent des albums malheureusement dans des studios, ils sont bien obligés, ils sont issus donc de cette zone du Sahara qui est entre le nord du Mali et le sud de l'Algérie. Donc ils traversent les frontières comme si de rien n'était, et c'est difficile de les caser dans un seul pays. Donc cette semaine, on va essayer de s'intéresser à ça, à ces gens, à ces peuples, à ces musiciens qui ont un amour de la musique assez fort, mais qui ne reconnaissent pas un seul pays. Donc c'est un peu le map monde entre les frontières, ouverture des frontières. Et justement, donc là on était sur le peuple Touareg, et on va passer à une chanteuse qui s'appelle Mariam Hassan, qui est décédée en 2015 malheureusement dans un camp de réfugiés dans le sud de l'Algérie, si je me rappelle bien, et qui est issue d'un pays qui s'appelle le Sahara occidental et qui est pas reconnu par l'ONU. C'est en fait la moitié sud du Maroc, et qui est donc évidemment pas reconnu par le Maroc, et qui est donc un pays totalement désertique qui donne sur l'océan Atlantique. Donc voilà. On va écouter un morceau qui s'appelle Itchab.

Ibrahim Joe, qui a beaucoup aimé Jimi Hendrix, puisque son groupe il s'appelle Ibrahim Joe Experience. Ouais, ouais, ouais. Donc c'était du blues touareg dans toute sa splendeur. Ibrahim Joe, c'est un Algérien. Et donc le blues touareg, c'est quelque chose qui a quand même explosé dans les années 90 avec des gens comme Ray Cooder ou Peter Gabriel, enfin voilà, c'est ou Mark Knopfler, c'était du, c'est qui sont allés chercher, qui sont allés puiser l'inspiration dans cette musique-là. Donc c'est donc une musique faite avec de la guitare électrique ou de la guitare acoustique, mais par le peuple touareg et qui raconte ses malheurs, ses peines et compagnie. Donc on va écouter pas mal de blues touareg évidemment pendant cette émission. Donc on a écouté Tinariwen tout à l'heure. Ce que j'ai oublié de dire, c'est que deux choses, c'est que le morceau qu'on a entendu, il est tiré du dernier album de Tinariwen qui s'appelle L1, qui est sorti cette année en 2017 et qui est très très bien. Il y a des invités occidentaux comme Kurt Vile ou Mark Lanegan, et aussi qui sont en concert le 19, 20 et 21 mars à la Maroquinerie pour la release party. C'est évidemment complet, donc si jamais vous avez des places, vous m'en envoyez s'il vous plaît. S'il vous plaît. Voilà, et donc on va écouter pas mal de blues touareg. Donc, en suivant, on reste en Algérie avec quelqu'un qui s'appelle Asna El Becharia. On va s'amuser.

Aziza Brahim, on retourne au Sahara occidental avec un morceau qui s'appelle Dios Mio. Oui, on est en espagnol, qu'est-ce que vous voulez, hein. Et on va rester en Sahara occidental, donc, parce qu'il y a un groupe français qui est allé enregistrer là-bas un disque. C'est le groupe français, il s'appelle Cheveux, vous le connaissez si vous aimez le rock un peu barré. Donc ils sont allés là-bas, ils sont allés rencontrer un groupe local qui s'appelle Groupe Doué. Et ils ont fait un disque ensemble qui s'appelle Sahara Session, qui est sorti cette année, début 2017, sur le label Born Bad, c'est donc un excellent album avec des morceaux de 9 minutes qui mélangent toutes les influences. Donc c'est très très cheveux, mais en même temps c'est pas du tout cheveux, donc c'est chouette. Et donc on va s'écouter un morceau qui s'appelle Amadi.

Donc c'était Tammy Crest avec un morceau de 2013 qui s'appelle Jane Get Almost, qui est sorti sur un excellent album, je vous le conseille. Donc Tammy Crest, eux aussi sont en concert, ils passent le 13 avril au Pound Piper. Voilà, voilà. Donc je vous conseille d'y aller parce que là, il reste des places, c'est quand même assez fabuleux. Hein. Donc eux, ils sont du nord-est du Mali, ils sont Touareg, ils chantent donc en Tamashek. Donc c'est pas de l'arabe, c'est pas du malien, parce qu'il n'y a pas vraiment de malien de toute façon, quoi qu'il arrive. Et voilà, donc comme je vous ai dit, on allait passer pas mal de musique Touareg. Et on va rester dans le Mali avec un monsieur qui est né à Niakoundé, qui a enregistré son album à Niakoundé. Et son album s'appelle Niakoundé, c'est assez magnifique. Et c'est donc Ali Farka Touré qu'on avait déjà entendu sur l'émission spéciale Bamako, puisqu'enfin, à la fin de sa vie, il est allé s'installer à Bamako, même si de la région de Tombouctou. Donc là, je vous annonce aussi, il y aura aussi une émission sur Tombouctou. Donc, on ne va pas écouter tant de Maliens que ça ce soir, même si on en a écouté quelques-uns, mais c'était surtout issu de la mouvance Touareg. Et on reviendra à Bamako, mais on ne pouvait pas ne pas passer à Ali Farka Touré, parce que c'est quand même quelqu'un de très emblématique de la région. Donc c'est un morceau qui s'appelle Djangali Famata, est sorti en 99 si je ne me trompe pas.

La chanteuse s'appelle Maluma et le morceau s'appelle Jrad, je crois, J-R-A-A-D. Donc Maluma, c'est une Mauritanienne qui chante depuis très longtemps, qui est très connue, qui est même devenue sénatrice là-bas, voilà, en 2007. Et je me disais aussi que c'était la 23e émission Matmonde et c'est la première où il y avait du chant en arabe et je pense que c'est très mauvais de ma part. On aurait dû faire ça bien avant. On va revenir chez les Touaregs. Pas exactement chez les Touaregs, c'est un groupe belge, mais avec un musicien originaire du Niger dedans. C'est un groupe qui s'appelle Kel Assouf et qui mélange donc blues Touareg et rock un peu énergique, même plutôt stoner. Donc vous allez voir, c'est pas mal du tout. Et le morceau s'appelle Layette.

Hihama, c'était le morceau, voilà, c'était le nom du morceau, Hihama, par un groupe qui s'appelle Keltin Lokiene et Lokien, et je n'ai absolument aucune information sur ce groupe. Ils sont peut-être du Niger, peut-être, mais surtout ils sont sur l'excellente compilation The Rough Guide of Sahara, donc comme à chaque fois, de toute façon, je vous dis d'aller écouter cette série de compilations, parce qu'ils ont des excellentes playlists qui m'inspirent à chaque fois. Et franchement, jetez-vous sur celle-ci qui est très très bonne. Il y avait des morceaux qu'on n'a pas pu passer, des morceaux de 7 minutes algériens magnifiques. Donc Mapmonde spécial Sahara, c'est terminé pour cette semaine. On s'est bien amusé, hein. C'était chouette. On a encore un morceau pour conclure, mais en attendant, vous pouvez donc aller écouter les anciens morceaux, les anciennes émissions sur le site de Radio Campus. Donc là, c'était sur le Sahara. Il y en avait une, on en a fait une sur Bamako qui pourrait extrêmement bien compléter celle-ci. On en fera une sur Tombouctou, j'espère, avant la fin de l'année. Et de toute façon, elle est quasiment prête, hein, puisque tous les groupes que j'ai un peu mis de côté pour cette sélection, ils venaient de Tombouctou, donc du coup on fera une émission sur Tombouctou très facilement, comme ça au moins ça m'évitera de trop travailler, parce que c'est fatigant de travailler quand même. Et vous pouvez aller sur Facebook aussi pour avoir des informations sur les prochaines émissions, sur ce qu'on va faire, notamment pendant tout ce mois post-pré-élection présidentielle. Ça va être fun, vous allez voir. Ouh, ça va être bien. Ouh, qu'est-ce qu'on va s'amuser. Et donc voilà, c'est terminé. Bonne nuit. On va se quitter avec un garçon qui s'appelle Mamane Barka. C'est un garçon du peuple Toubou. Les peuples Toubou, ils sont entre le Tchad, la Libye, le Niger. C'est vrai qu'on n'est pas allé plus loin que ça dans l'Est. On est resté quand même dans tout la grosse partie ouest du Sahara. Et donc on va se quitter avec ce monsieur. Le morceau s'appelle Machi. Bonne soirée, bonne nuit, amusez-vous bien, et à la semaine prochaine.

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11: Pero entonces yo creo que es casi mejor que responda en francés para ti, ¿no?
12: Sí, sí, ¿por qué no?
11: Vale, pues vale, ya. On change en français, ok.
13: Vous écoutez bien The Locomotion, l'émission de musique expérimentale et ou indépendante. C'est le premier épisode de la saison 2. On est ravis. Je suis ravi de vous revoir. Pourquoi c'est le premier épisode de la saison 2 de The Locomotion ? Parce qu'on est de retour en studio à Saint-Josse. Salut Saint-Josse, comment ça va ? Est-ce que vous êtes réveillé ?
14: C'est aussi la saison 2 à Paris. Vous écoutez bien Radio Campus Paris sur le 93.9, cher Parisien, il est le 25, on est le 25 septembre, il est 22h30.
13: Donc, pour le premier épisode de cette saison 2, on ne change pas une équipe qui gagne, on a toujours une interview d'un artiste expérimental et ou indépendant, souvent et plus que ou, soyons honnêtes. Et donc, il y a quelques mois, j'ai réalisé une interview quand j'étais en train de crapahuter à Barcelone pour le festival Primavera Sound. C'est pas quelqu'un qui se produisait au Primavera Sound, là, on avait publié un épisode sur trois groupes catalans qui jouaient au Primavera Sound que vous pouvez écouter sur Spotify en version longue. Mais là, c'était quelqu'un de Barcelone, donc dans un troquet de quartier, autour d'une cerveza fraîche et d'un ramequin d'olive. J'avais rencontré Eddie Pau. Eddie Pau, vous le connaissez pas, mais c'est normal puisque c'est vraiment un artiste 100% barcelonais qui est connu à l'international quand même néanmoins, pour avoir fait partie de du duo ZA. ZA avec un point d'exclamation. Et maintenant, il est également membre du duo Los Sarafontaine. On parlera des deux formations un peu plus tard. C'est aussi également un des deux patrons du label Gandula, qui est un label pareil de musique indépendante, qui est basé donc à Barcelone. Donc au moment de l'interview, Eddie Pau, donc c'est le diminutif pour Edward Pau, nous a parlé d'un de ses derniers projets en date. C'est donc ZA et la Trans Mega Cobla. C'est un projet rock ultra ambitieux, chanté en phénicien, vous allez voir, on va en parler également, qui est porté par ZA, mais également aussi Tartar Elena au chant. C'est un duo polyphonique de Barcelone qu'on avait interviewé pour le tout premier épisode de The Locomotion. Donc voilà, vous retournez sur le site internet de Radio Panique ou sur notre compte Spotify, vous pouvez retrouver le tout premier épisode de The Locomotion avec Tartar Elena, donc ce duo de Barcelone polyphonique. Et il y a également aussi dans le super groupe une fanfare traditionnelle de Catalogne, la Mega Cobla, dont on parlera un peu plus tard aussi également. Donc avec Eddie Pau, on a parlé de culture catalane, méditerranéenne, de Rosalia un petit peu, de musique espagnole, de blagues sur l'ethnomusicologie, on a parlé un peu de la scène hardcore également en Catalogne, et du festival Primavera Sound. Donc de suite, on commence, on ouvre les chapeaux de roue avec un extrait donc, de cet album ZA et la Trans Mega Cobla qui s'appelle Ella Zo. Et si vous connaissez Ella Zo, c'est une reprise d'un morceau qui est sorti en 1967, écrit par John Argyropoulos. Voilà, vous pouvez le trouver sur YouTube sous le nom de Morocco.

0: Les Gacoplas, c'est quatre musiciens qui jouent des instruments traditionnels catalans,
1: okay.
0: qui pourraient être des instruments traditionnels méditerranéens,
1: oui.
0: en la fin. Il y a 5 ans, un festival de musique traditionnelle nous a demandé, à Pau et à moi, ça, de nous mélanger avec ces musiciens et essayer qu'est-ce qui arrive quand on fait de la musique expérimentale avec cette sorte de sonorité traditionnelle.
1: Okay.
0: On les a montré notre langage d'improvisation conduite. On a un langage d'improvisation conduite qui est un mélange d'autres langages connus déjà, et un peu, mais notre propre version, un peu amateur et pour tout le monde, qui s'appelle El Caballo Ganador. Et avec ce langage, à partir de gestes, on peut improviser en temps réel. Alors, toi, tu fais un son continu. Maintenant, toi, tu copies ce qui fait celui-ci. Maintenant, tu improvises. Toi, tu accompagnes comme ça. Et tout se fait avec les mains, avec les gestes, avec les bras. Et alors, avec ces 4 musiciens, on a eu une super bonne connexion. Et on a décidé de composer, pas juste improviser. On a pensé, il nous manque un peu plus aussi d'expérience en musique méditerranéenne et une voix. Alors j'ai juste découvert le premier album, le premier EP. Il y avait 2 mois que Etar Darlene avait sorti son premier EP. Et je l'écoutais dans la radio et j'ai trippé, waouh, c'est quoi ça? Musique a cappella. Aujourd'hui, 2020 ou 2019, comme waouh, très risqué, très intéressant, très personnel. Je leur ai écrit un mail, on aimerait se connaître et peut-être vous pouvez participer dans ce projet. Et on a fait un thé chez Marta Elena et la transmission à Copla a commencé comme ça.
2: Premier extrait de cette interview réalisée avec Eddie Pau, donc le leader. Un des 2 gars qui est dans le duo ZA et qui a donc mis en place cette espèce de projet protéiforme autour de la musique, autour de la Méditerranée. Donc l'idée, un petit peu, là donc l'interview s'est déroulée dans un bar de Barcelone. Il a été assez gentil pour parler en français alors que c'est même pas sa 4e langue. C'est un catalan qui parle espagnol, anglais et français en 4e. Et donc du coup il y aura un peu de bruit derrière, c'est normal, sa vie, il y aura même un verre cassé à un moment donné si vous pouvez essayer de le voir, enfin le deviner un petit peu. Vous écoutez bien The Locomotion sur Radio Campus Paris. Donc cet album là, moi je l'ai vu, je suis rentré dans un disquaire de Barcelone, c'était un très beau disque avec un fond bleu et une sorte de d'image de synthèse sur quelque chose qui a l'air à la fois moderne et ancien, notamment si tu rentres chez Ultra Local Records à Barcelone dans le Poblenou, c'était la première chose que tu voyais, c'était assez ouf et ça attirait évidemment l'œil vers le consommateur. Et donc du coup ce projet-là, donc la Transmega Cobla, c'est une célébration de la Méditerranée comme point d'union entre les différents peuples, sans frontières, c'est une revendication de la tradition comme fiction et sans dogme. Donc voilà, c'est vraiment une musique assez incroyable. On écoutera un nouveau morceau un peu après à côté et je vais lui laisser parler un petit peu de ce projet un peu plus en longueur.
0: Quand on a commencé à penser en ce projet, notre idée, c'est... On a commencé dans un moment assez spécial dans l'Europe parce qu'il y avait la crise qui continue, la crise du Méditerranéen. Et aussi la ultra-droite qui monte plus en plus et une sorte de nationalisme très serré,

0: fermé en soi-même. Et alors, on avait envie de repenser ça, de penser le Méditerranéen comme une union et pas une frontière, et aussi questionner un peu cette idée de ma culture différente des autres, parce qu'on croit que la culture, c'est comme un continu. Si tu peux marcher autour de la Méditerranée, et la musique traditionnelle va changer graduellement, pas dans la frontière, parce que la musique traditionnelle de la Catalogne, ça ressemble beaucoup à la musique traditionnelle de l'Occitane, que tu continues, et ça ressemble beaucoup à la musique du nord de l'Italie, et tu arrives jusqu'aux Balkans, et tu pourrais tourner jusqu'à la Gnawa du Maroc. Et alors, quelle était la question?
1: Vous avez utilisé quoi comme langue?
0: Ah, le phénicien.
1: Le
0: Oui, c'est
1: phénicien.
0: vrai. Et alors, on pensait, pour recréer cette idée d'une culture parallèle méditerranéenne, différente, alternative, en quelle langue on doit chanter? Et Elena, qui a étudié les langues dans l'université, nous a proposé de chanter en phénicien, parce que c'est une langue morte, c'est une langue qui était présente dans toute la Méditerranée, et les Phéniciens étaient un peu comme le premier empire sans être impérialiste. Ils n'imposaient pas sa culture où ils allaient. Alors c'était intéressant de parler en phénicien. Il y a la dernière professeure presque du monde qui toujours est experte en phénicien et catalane. Elle s'appelle Maria Giuseppe Stagnol. Et Elena l'avait eu de prof dans l'université. Alors elle a écrit un mail à on est intéressé de faire cet album en phénicien. Elle a répondu là, 90 années. Elle a répondu en 5 minutes parce que je crois que personne ne lui demande rien. Oui, je vais vous aider. Et alors, elle nous a passé tous les peuples. Il y a beaucoup, très peu de phrases en phénicien qu'on connaît, très peu de paroles. Alors, avec ces peu de paroles, ces peu de phrases, on a composé toutes les lettres de l'album. Et ça a été principalement Marta et Elena de Tartarena qui ont fait ce travail. Et c'est un peu comme un mélange de hébreu, arabe, c'est Keshamakala Yishmakala, Lea Nel Nim Balchamon, c'est un peu le que si, comme en Espagne ou comme en arabe, c'est intéressant.
2: Voilà, donc c'est pas la dernière fois que vous avez écouté du phénicien à la radio. Donc voilà, donc c'était un extrait qui parlait un petit peu du projet et surtout de toute la recherche linguistique autour de ça. Il dit souvent Martha et Elena dans la discussion, c'est donc les deux personnes qui sont au sein de ce duo polyphonique qui s'appelle Tartarelena. Et donc du coup, les autres musiciens, en plus donc de Pau Rodriguez, qui est l'autre monsieur dans Za et Eddie Pau, c'est des musiciens qui s'en réunissent autour du même nom, qui s'appelle la Mega Cobla. Cobla, c'est donc une fanfare d'instruments traditionnels en Catalogne, avec des instruments un peu différents. Donc il y a Pep Molinaire qui joue du fiscorn, Jordi Casas qui joue du tiblet, Xavi Molina qui joue du tenora, donc c'est un peu similaire au hautbois, et Xavi Torrent qui joue du flabiol. Voilà, c'est des instruments dont vous avez entendu parler, c'est normal, c'est typique de la musique catalane. Et si vous voulez écouter à quoi ça ressemble, tous ces gens, ils sont aussi membres de la Cobla San Jordi, qui est une des coblas les plus importantes, si ce n'est la plus importante de la Catalogne, qui a sorti plein de disques, et notamment même avec des chanteurs un peu plus accessible pour pouvoir toucher le plus de monde possible. Donc là, on va passer à un deuxième extrait de cet album, La Transmega Cobla, et je tiens à préciser, à parler un peu d'un genre musical dont on parle pas très très souvent. Il s'agit du zeul. Le zeul, c'est Zeuhl. Et donc c'est un sous-genre cosmique de rock progressif qui met l'accent sur la polyphonie et les instruments un peu farfelus, les rythmes atypiques. Et c'est un terme qui a été inventé pour le groupe Magma. Et c'est vrai que j'ai lu ça sur Internet. J'étais sur un forum de musique et je faisais des recherches sur ce disque. Et quelqu'un disait que pour lui, ça sonne quand même un peu comme du zeul. Et c'est vrai que le zeul, c'est souvent réservé à Magma et tous ses comparses. Mais là, on est quand même sur quelque chose de très zeulien. Donc je vous laisse avec un morceau qui dure 6 minutes 53, qui s'appelle El Gosse de Marfa.

0: Voilà, c'était El Gosse de Marfa par Zin et la trans Mega Cobla qui est sorti donc cette année en 2023 sur le label Gandula. Voilà, ça s'énerve un peu à la fin.
1: Gandula, c'est notre label. Okay. C'est un label. On l'appelle aussi comme une famille, do it yourself, do it together. Parce que c'est, ça a commencé en étant le label pour sortir les albums de Zin et sortir les albums de copains dans Barcelone. Et après, on a commencé à sortir des albums aussi de, d'autres groupes qu'on a connus en tournant. Et alors maintenant, on fait des co-éditions de groupes de l'Allemagne, de l'Islande, de l'Indonésie. Alors c'est comme une famille de groupes qui sortent ses propres albums, mais dans aussi, on s'organise, on s'aide un peu, on organise aussi des concerts, des petits festivals.
2: Et mais le dernier album, c'est une coproduction.
1: Oui. Avec Indian Gandula, Indian Runners, un album, un label australien, un label japonais, okay. Un label des îles Canarias, un label portugais, oui, un tout petit peu de tout.
2: C'est fou.
1: Et c'est tous des labels des amis qu'on a connus en jouant avec Pau, avec Zin. Okay.
0: Voilà, et là on va parler un peu de l'enregistrement de, donc, de cet album, Zin et la trans Mega Cobla.
1: Ah, on a enregistré dans un studio très spécial qui est dans un village à 1h30 de Barcelone, qui s'appelle Guissona, dans un ancien théâtre qui est propriété d'un musicien qui est bon ami de nous, qui s'appelle Joan Pons. Son groupe s'appelle El Petit de Caleril, El Petit de Caleril, très très bon.
2: Okay.
1: Et alors on a enregistré sur tape, 5 jours là-bas, tous, les 8 musiciens. Après, on a mixé avec un autre ami dans un autre village. Et après, on a masterisé une autre fois sur tape. Alors, c'est double tape pour avoir ce son un peu, cette compression ancienne qui se mélange avec le son plus moderne de rock et comme ça. Alors, on cherchait ça. Que tu écoutes l'album et tu ne sais pas vraiment de. Si c'est de maintenant, si c'est des années 90, si c'est de 2000, si c'est des années 70, ouais. C'est ça qu'on cherchait.
0: Voilà, donc je conseille à tout le monde d'écouter cet album. Il est disponible sur Bandcamp, sur Spotify, tous les bons endroits pour écouter de la musique sur l'internet. On va parler une dernière fois de cet album. Donc, quand vous prenez l'album, c'est donc comme j'ai dit, une pochette très très belle, et que vous le retournez, il y a un texte en catalan. Bon, alors, si vous comprenez le français, l'espagnol, le catalan, vous arrivez à comprendre certains mots, mais qui va citer Alan Lomax ou Proust, et qui va citer plein d'influences, toutes les influences qu'il a citées tout à l'heure, le Gnawa, la musique l'Empire phénicien et tout ça, tout ça. Donc j'ai essayé de lui poser des questions autour de ça, et je n'avais pas du tout saisi la portée ironique de la chose.
1: Tout le texte de la Transmea Copla qui est derrière est une sorte de blague ethnomusicologique sur l'origine de toutes ces musiques qu'on a fait pour cet album. Alors c'est un mélange d'informations sérieuses, il y a des choses qui sont vraies et il y a aussi des choses qui sont totalement fausses. Oui, ou des casualités qu'on a inventées comme « Ah, au même temps ça a passé comme ça », c'est un peu théorie de la conspiration. Mais c'est un peu pour jouer avec cette idée de la tradition et de ce qui est traditionnel. On voit que la tradition, normalement, c'est une chose qui est écrite dans le futur. Maintenant, on dit, ce qui était traditionnel, il y a un siècle, c'est blablabla. Mais il y a un siècle, ce qui passait, il y avait beaucoup de choses différentes qui se passaient. Et il ne savait pas ce que c'était traditionnel. Alors, dans 100 ans, le trap sera musique traditionnelle occidentale, non? Et il y a quelqu'un qui décide, une élite économique ou politique qui décide ça. Alors on voulait un peu jouer avec ça.
0: Voilà, le trap musique traditionnelle dans 100 ans, pour, contre, n'hésitez pas à envoyer un SMS à The Locomotion ou à un DM sur notre compte Instagram, thelocomotion.radio. Pour faire une petite pause entre les deux projets, les différents projets d'Edipa, on va passer à un morceau qu'il a sorti en solo. Il sort pas souvent des trucs en solo, même très peu, même s'il a l'occasion de jouer dans plein de projets différents. Ça, c'est un morceau qui s'appelle Lo Mas Nuevo, qui est sorti sur Mini Maximalisme. C'est un 7 avril, en avril 2023, et c'est un split album avec Hassan K. Si vous ne connaissez pas Hassan K, c'est un franco-iranien qui vit à Lille, qui fait mélange musique électronique, musique orientale, qui est très très chouette. Vraiment, je conseille à tous cet album, qui est également disponible sur Bandcamp, à prix libre sur le Bandcamp d'Hassan K, ou à 7 euros sur le Bandcamp d'Edipao. Voilà, choisissez votre player, comme on dit. Et donc, on va écouter ce morceau qui s'appelle Lo Mas Nuevo.
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0: Donc, si vous ne l'aviez pas deviné, Dipao, c'est avant tout un batteur. C'est un batteur qui a grandi en Catalogne et qui a donc appris à faire de la musique avec la scène hardcore, donc, dont il nous parle très très brièvement.
1: Pau est de Terrassa et moi je suis de Calonja, un autre village qui est au nord de Barcelone, 100 km au nord.
2: Oui, c'est pour ça que tu ne pouvais pas venir, tu ouais. peux pas venir tous les jours à Barcelone. Oui, oui. Et c'est là où Karate va jouer?
1: Oui, le karaté va jouer à un village à côté qui s'appelle Sant Feliu de Guíxols.
2: D'accord, c'est là où il y a une scène punk DIY.
1: Oui, okay. À Sant Feliu, il y a un collectif DIY qui s'appelle Atzavara, qui a plus de 25 ans d'histoire. Et ils organisaient le premier, je crois que le seul festival de hardcore il y a 20 ans dans le sud de l'Europe. C'était le mieux, le meilleur. Chaque été, ça s'appelait Sant Feliu Hardcore Festival, c'était incroyable. Quand j'avais 17 ans, 18 ans, j'allais là-bas et maintenant je suis content de pouvoir participer dans le collectif, être dans la barre, organiser des concerts, tout ça.
0: Voilà, donc on va un peu expliciter la chose. C'était pendant la semaine du Primavera, donc je vous rappelle, vous écoutez toujours The Locomotion sur Radio Panique. Il est 15h30 passé, ou alors vous nous écoutez sur Radio Campus Paris en rediff, et là il est tard le soir, il est 23h à peu près. Donc du coup, l'invité donc de cette émission, c'est Eddie Pau, batteur de ZA, qui a donc grandi en Catalogne, qui est un duo de Barcelone. Et donc là, dans ce petit extrait, il expliquait comment on est venu à cet amour du hardcore et du punk DIY, et donc qui a construit tout son activisme autour de la musique. Et au tout début, il dit Pau et de Terrassa. Donc Terrassa, c'est un endroit de la Catalogne, une ville de Catalogne qui est pas très loin de Barcelone. Et lui, il est de Calonge, il sent quelque chose, qui est sur la côte, un peu au nord de Barcelone. Donc ça, c'est quoi? Depuis le début, on parle d'un super groupe avec Tartar Elena et la Megagola, mais ça, c'est avant tout deux personnes, donc Pau Rodriguez et Eddie Pau, qui font une sorte de rock un peu improvisationnel, qui part un peu dans tous les sens, un peu progressif, un peu DIY, un peu punk, un peu hardcore, vraiment dans tous les côtés, et il explique un peu comment ils en sont venus à trouver leur son.
1: Je crois qu'avec ça, on a fait une évolution d'ouvrir les oreilles et enlever des préjudices, principalement. Alors je crois que quand on était adolescent, notre culture, c'était pas notre culture locale catalane, c'était le rock, le hardcore et le punk. Ouais. Après, on a commencé à se rendre compte qu'on écoutait seulement de la musique anglo-saxonne, d'Angleterre et des États-Unis. Comme, pourquoi? Tu comprends un peu, parce qu'il y a une intention des États-Unis et d'Angleterre de nous envoyer beaucoup de musique. Elle est très bonne, mais elle est particulièrement de là. Alors on a commencé à écouter de la musique de toutes les parties du monde et découvrir des musiques super intéressantes, qui étaient un peu plus difficiles de découvrir, mais la musique japonaise, le noise japonais, tous les polyrythmes de Ghana, ça a été comme une ouverture pour ça, incroyable. Et le dernier pas qu'on a fait d'enlever des préjudices a été le local, parce que je crois que jusqu'il y a 5 ans, la musique plus voisine ici, on ne la considérait pas, et on pensait que c'était une chose un peu de vieux. Et en jouant avec la Mega Cobla, ces hommes de musique qui font de la musique traditionnelle, on a appris qu'il y a beaucoup de musique intéressante proche de nous aussi, musique traditionnelle, ancienne, très intéressante qui peut nous servir pour composer de la musique contemporaine.
0: Voilà, donc c'était Eddie Pau qui parle de ZA. Pour vous donner une idée de c'était quoi ZA avant de recruter tous ces gens, je vais passer un extrait de leur album de 2015. C'est un peu l'album définitif du ZA sous forme de duo. C'est un album qui s'appelle Loloismo, qui s'écrit comme ça se prononce, parce que c'est de l'espagnol. Et je vais passer le morceau titre qui s'appelle donc Loloismo.

0: première fois qu'on a joué était le 2007. On a joué le 2007, le 2010, 2011, 2013, 2014, 2018 et 2022.
1: OK.
0: Je crois que c'est un des festivals où on a joué le plus et ils nous ont toujours traités très bien. C'est un festival qui a des choses qui a beaucoup de personnes qui habitent à Barcelone qui n'aiment pas.
1: Oui.
0: Parce que c'est un très gros festival, il est devenu très grand. Et toutes les choses qui sont très grandes ont des problèmes pour les individus, les citoyens de la ville. Et je peux le comprendre et je le parle avec les personnes que je connais qui travaillent dans le Primavera. C'est intéressant de le parler. Mais oui, on a joué beaucoup de fois et toutes les fois qu'on a joué ont été intéressantes parce que jouer devant un public si grand est une expérience, c'est pas la meilleure expérience, je crois, pour jouer, mais c'est une expérience intéressante.
1: Ok.
0: Je crois que mon concert idéal, c'est dans une salle pour 100 personnes.
1: Oui.
0: Je crois 100-150 personnes. Je lisais hier dans le livre, c'est un best-seller qui s'appelle Sapiens de Harari, qui disait que les communautés de plus de 150 personnes sont compliquées. Alors, dans une salle de concert de 150 personnes, on peut générer un espace assez beau et où tout le monde peut se communiquer. Plus de 150 personnes, ça devient une autre chose.
2: Voilà, donc là, il parle évidemment du Primavera Sound à Barcelone, un des plus grands festivals d'Europe, mais également à Madrid et dans plein de villes d'Amérique du Sud. Donc c'est vraiment une machine gigantesque dont on avait parlé avec un peu plus de détails, beaucoup plus de détails d'ailleurs, dans un épisode spécial diffusé en juin. Donc je vous invite à réécouter cet épisode-là. On a parlé un peu plus longtemps pendant l'entretien, mais je ne diffuserai pas des groupes qu'il aurait bien aimé voir s'il y était allé. Et avant tout, il y avait Unwound, ce groupe d'Américains extrêmement lourds, extrêmement lents, qui s'était reformé spécialement cette année pour le Primavera et quelques dates aux États-Unis. Donc là, il parle de concerts et donc du succès que ZA a eu à travers le monde.
0: On n'a jamais arrêté de tourner à deux, mais on joue beaucoup moins maintenant qu'il y a 5 ans ou 6 ans. On a eu un moment, je crois que pendant le Loloismo, le Pachinko, on jouait chaque semaine. Et ça a été une expérience incroyable. On tournait beaucoup, on a déjà tourné dans tous les continents. Et alors, maintenant, on choisit un peu plus les concerts qu'on veut faire et je crois qu'on priorise les choses à faire dans les salles de copains ou des choses qui ont à voir avec une communauté qu'on aime. Plus qu'être un travail où l'on sort l'argent, qu'avant était la chose qu'on aime, mais aussi notre principale source de travail. Maintenant, ce n'est pas ça. C'est plutôt un plaisir. En fait, on a notre booker dans l'Europe. Il nous a dit l'autre jour que dans les festivals où on jouait normalement, il ne réussit pas à mettre cette sorte de groupe de taille moyenne. C'est seulement les groupes nouveaux ou les groupes très grands. Et je crois que c'est... Je ne sais pas pourquoi, hein, mais je crois que c'est parce que les festivals changent et les cachets changent. Les agences de booking se concentrent, comme les multinationales, et ça affecte assez. Alors, un groupe qui a un peu attitude DIY, aujourd'hui, je crois qu'il a la chose plus compliquée qu'il y a 10 ans. J'en suis sûr. C'était plus facile il y a 10 ans qu'il y a 20 ans, mais maintenant, c'est difficile à nouveau. Boom.
2: Voilà, si vous aviez suivi le brisage de verre challenge, c'était à ce moment-là qu'il fallait deviner qu'un verre est tombé et a interrompu l'interview. Évidemment, elle a continué plus tard, mais vous inquiétez pas, on continue. On va s'interrompre également de manière assez soudaine, puisqu'on parle de concert, et donc du coup, on va passer à l'agenda. Une fois n'est pas coutume, un petit agenda parisien et même un concours. Donc l'EM qu'on avait interviewé pendant l'épisode 11, c'est-à-dire un trio électro-pop de Bruxelles qu'on avait interviewé donc en juin dernier, sera en concert le 5 octobre au Cirque Électrique. 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
2: 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Donc, on se laisse avec un morceau de Pega. Pega, c'est un groupe de Bruxelles que vous avez pu entendre si vous êtes allé au concert de Squid. Cette semaine, elles ont remplacé au pli élevé la première partie qui était prévue. Et voilà, donc c'est un extrait que je vais commencer. Pépouze, voilà. Pop, pop, pop. Pega, c'est Zook Potion, extrait de leur premier EP, Easy Cheesy, sorti au dernier avril. Donc c'est vachement bien.

0: Voilà, donc je répète, Zouk Potion de Pega, P-U-G-A, disponible sur Bandcamp. C'est un extrait donc, de cette EP Easy Cheesy sorti en avril. Donc Pega, c'est un trio Dino Post-Punk. Avant, ils étaient pleins, et maintenant, ils sont juste que trois. Et Dino Post-Punk, c'est parce qu'elles disent que c'est du post-punk avec une démarche lourde, comme un brontosaure. Voilà, donc c'était vachement rigolo de les voir sur scène. Bravo encore une fois, d'avoir pris la relève pour la première partie de Squid. À l'ancienne Belgique, ça devait être quelque chose. Donc là, on va parler avec Eddie Pau, de la superstar internationale de Barcelone. Je lui ai demandé son avis sur donc Rosalía, parce qu'après on va parler de musique traditionnelle.
1: En espagnol, on dit nadie es profeta en su tierra. Personne n'est prophète dans sa terre, non? Je crois que Rosalía, la relation des gens de Barcelone et des gens de l'Espagne a évolué. Il y a eu un moment où tout le monde la critiquait, le flamenco disait que ça c'est pas flamenco, ça, blablabla, c'est appropriation culturelle, il détestait ses vidéoclips, tout ça. Mais il y a eu un moment où ça a changé, et maintenant je crois que tout le monde adore Rosalía. Okay. Oui, tout le monde la respecte, et je crois qu'on est un peu stupide, parce qu'on on doit attendre la validation des autres pays.
2: Oui.
1: Pour valider le produit propre. Alors, le plus important de jouer dehors de l'Espagne, c'est revenir en Espagne et dire « j'ai joué dehors de l'Espagne ». Et alors, on va te respecter.
2: D'accord.
1: Et ça nous est arrivé aussi un peu dans la scène underground avec ça. « Wow, ils ont tourné aux États-Unis ». C'est pas important. Les États-Unis, ils s'en fichent de nous quand on est allé jouer. Mais ici, on a cette sorte de choses. Je ne sais pas si c'est comme ça en Belgique ou en France, mais en Espagne, c'est beaucoup comme ça.
0: Voilà, nul n'est prophète en son pays. Donc Rosalía, c'était entre autres la tête d'affiche du Primavera Sound cette année. Donc si vous ne connaissez pas Rosalía, foncez, écoutez ses trois albums qui sont tous très différents. Mais on n'est plus du tout sur de la musique indépendante, puisque là, on est quand même sur des gros gros chiffres en termes de sortie de disques. Donc pourquoi on parle de Rosalía? C'est parce que pendant toute l'interview, on a un peu éludé la question des musiques traditionnelles en Espagne, et qui est une question qui m'intéresse beaucoup, puisque j'ai déjà interviewé donc Tartarelli, comme je disais, mais également aussi des gens qui travaillent sur la musique occitane, et voilà ce qu'il en dit de son côté.
1: Oui, il y a beaucoup de musique traditionnelle, modernisée. C'est une mode, on peut le dire. Alors il y a des gens, il y a des personnes qui font des projets qui me semblent plus intéressants, comme par exemple Tartar Elena. Et il y a aussi des autres projets qui s'approxime à la musique traditionnelle et à l'électronique d'une façon que peut-être je n'aime pas tellement, mais ils sont très fameux. À Galicia, il y a les Tanchureiras qui ont presque allé à Eurovision.
2: Ah, oui.
1: Et c'est de la musique traditionnelle de Galicia, d'une partie de l'Espagne, avec un peu comme rock, sorte Evanescence.
2: Ok, ah oui, d'accord.
1: C'est pas mon genre. Ouais.
2: Le Galice, moi j'aime beaucoup Bayuca.
1: Oui, Bayuca. Oui, aussi, il joue un peu la chose traditionnelle, la chose moderne, électronique, oui.
2: Ils sont galiciens aussi, oui.
1: Je ne suis pas une autorité pour dire ce qui est bien ou ce qui est mal. Hein. J'aime des choses, je n'aime pas des choses. Je crois, j'aime les choses plus quand je crois qu'il y a eu une réflexion autour de ça. Et j'aime moins quand il n'y a pas eu de réflexion. J'aime plus quand je sens que ça c'est fraîche et ça sort d'une façon naturelle. Et ça, je n'aime pas quand je vois que c'est une intention de voir « Ah, maintenant, c'est cool de faire ça, et alors on fera ça ». Ça, c'est la chose que je déteste le plus. Quand je vois une musique, je suis public et je vois un concert de « Ah, allez, tu fais ça parce que tu crois que c'est cool, non ?»« You're trying so hard », non, en anglais.

0: user la tradition, c'est une chose qu'on a toujours fait parce que personne ne crée de zéro.
1: Oui.
0: Toujours on part d'une tradition. La chose que la musique anglo-saxonne nous a trompé, nous a fait penser que la musique anglo-saxonne, ce n'est pas une tradition, c'est une tradition.
1: Oui.
0: Alors, tu fais du post-punk, tu fais de la musique traditionnelle anglaise. Un peu changé, oui.
1: Oui, oui.
0: Oui, c'est ça. Ça vient du rock, ça vient du folk anglais, américain. Et ça, mais ce n'est pas une critique, c'est de comprendre ça. Non? Et alors, je crois que toute la musique vient d'une tradition. Et que c'est une chose qui est lourde et qui se traverse par une expérimentation, quelque chose qui est légère. Et ce choc entre une chose qui a eu une validation pendant beaucoup d'années et une chose que c'est la première fois que tu l'essayes, c'est la magie de la musique. Et il y a des fois que ça fonctionne et il y a des fois que ça ne fonctionne pas.
2: Voilà, il est un peu taquin quand même. Donc on parle de musique traditionnelle et évidemment il y a aussi également un futur projet dont il nous parle et je vais laisser lui en parler. Non, je ne vais pas en parler, je ne vais pas lui laisser en parler. C'est un projet très intéressant qui mélange flamenco avec un gars qui s'appelle Peraté. Ah bah si, on va le mettre.
0: Notre nouvel album avec Zah, on l'a déjà enregistré. Ça sera avec un chanteur flamenco de 60 ans qui s'appelle Tomás de Peraté, de famille gitane. Et alors, c'est un autre choc. C'est un choc. Le flamenco est normalement très serré en soi-même. Tu ne peux pas critiquer le flamenco. Ça, c'est flamenco, ça, c'est pas flamenco. Mais cette personne, Tomás de Peraté, est très ouvert. Et il dit, non, on va mélanger avec de la distorsion, on va mettre des nouveaux rythmes, on va mettre un rythme de flamenco, mais au-dessous, un rythme qui est de 5 ou de 7, que normalement, flamenco, c'est toujours de 3. Et cet exercice est super intéressant. Je ne sais pas si c'est bon ou pas, mais au moins j'apprends beaucoup.
1: Okay. Et ça sort quand du coup?
0: Ça sortira en 2024.
1: En 2024.
0: C'est déjà enregistré. Ça sortira en janvier-février de 2024.
1: Okay.
0: Ça sera Zah et Peraté. Ça sera avec Gandula, mais aussi avec le label qui sort les albums de Peraté, qui s'appelle Love Monk. C'est okay. Un label plus professionnel et moins DIY.
1: Ok, c'est pas mal.
0: Ça sera notre première fois qu'on participe avec un label plus grand. C'est encore indépendant, mais c'est intéressant de travailler d'une façon différente. On a aussi envie de voir comment c'est ça.
2: Voilà, donc c'était le dernier extrait de cette interview avec Eddie Pau, donc moitié du duo Zah et de Los Sarafontaine, qu'on va écouter tout à la fin. On n'a pas parlé de cette situation-là, c'est-à-dire que Los Sarafontaine, c'est un duo expérimental batterie-violon avec ça.
3: 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Il est 23h.
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1: 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Il est 1h du matin.
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0: 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Il est 2h.
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